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1: Bonjour à tous. Les tensions de plus en plus vives au Moyen-Orient. Les États-Unis ont annoncé avoir frappé à plusieurs reprises l'Iran. Des explosions ont ainsi été signalées autour du détroit d'Ormuz. Une attaque présentée comme des représailles à la destruction d'un hélicoptère américain. Plus tôt, Donald Trump avait assuré qu'il voulait une riposte très forte et très puissante. La réaction iranienne a été immédiate. Les gardiens des révolutions ont lancé une attaque de drones contre une base américaine à Bahreïn, mais également en Jordanie. De son côté, le Koweït annonce viser des cibles aériennes hostile au-dessus de son territoire. Dans le reste de l'actualité, le gouvernement directement mis en cause après la mort de Liana dans le Gers. L'avocat de la famille de la jeune fille a ainsi dénoncé hier soir les moyens accordés à la justice. Maître François Roujou de Boubé, qui a directement interpellé Emmanuel Macron. L'avocat reproche au chef de l'État de ne vouloir entendre aucun argument de moyens dans cette affaire. De son côté, Sébastien Lecornu a présenté une série de mesures après une réunion de crise à Matignon. Le Premier ministre propose de renforcer les peines pour les violeurs en série sur mineurs. Concernant les crimes contre les enfants, les actes d'enquête devront être effectués dans un délai maximal de 3 mois. Patrick Bruel doit être présenté à un juge ce matin à l'issue de sa garde à vue. Le chanteur et comédien de 67 ans est entendu depuis lundi pour des faits qui concernent 13 victimes présumées. Il est, on le rappelle, accusé par plusieurs femmes de viol et d'agression sexuelle. C'est très compliqué ce matin sur les rails. Les syndicats appellent à la grève ce mercredi à la SNCF, un mouvement pour dénoncer les réorganisations du groupe ferroviaire. Un TGV sur 3 en moyenne est annulé. Comptez également un intercité sur 2. Le trafic régional est également fortement perturbé. Et puis on termine avec du football, direction Boston. À 6 jours de son entrée dans la Coupe du Monde, l'équipe de France de foot s'envole aujourd'hui pour les États-Unis. Le décollage est prévu à 13h cet après-midi. Les joueurs s'installeront dans un prestigieux hôtel 5 étoiles, le Four Seasons, situé en plein centre-ville de Boston. Excellent début de journée à tous.
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1: En milieu rural aussi, les questions de visibilité, d'inclusion et de lutte contre les discriminations occupent une place essentielle. Et c'est le combat porté par le collectif Les Bonnes Débroussailleuses qui, depuis 2 ans, nous propose au mois de juin une série d'événements dans le cadre du mois des fiertés, dont la traditionnelle marche rurale qui partira cette année encore de Najac. Naïs, membre du collectif Les Bonnes Débroussailleuses.
2: Donc pour ce samedi, là on a un programme qui est vraiment bien étoffé. On donne rendez-vous à partir de 11h sur l'esplanade du Berbuissière, donc c'est vraiment sur la place de Najac, pour un village des fiertés où on aura à la fois des associations de sensibilisation, de lutte pour les droits LGBTQIA+, mais aussi des stands de créatrices, suivi ensuite dès 15h de la marche des fiertés qui est placée sous le signe de la manifestation, pour nos droits. Bon, évidemment, il y aura des surprises pendant la marche parce que sinon ce serait pas rigolo et qu'on est un peu spécialiste de ça. On a une scène ouverte et là c'est vraiment toujours le moment de se rendre compte à quel point nos communautés ont du talent. On mériterait des labels, franchement. Et ensuite on a un petit DJ set avec Traz et DJ Low Tech pour finir la marche en beauté, mais
1: c'est pas fini cette année.
2: Effectivement, on a un after pride, donc on délocalise à quelques kilomètres, on va au camping des étoiles qui est donc sur la petite commune de Sourbins qui est juste à côté de Najac, et là on a toute une programmation qui commence avec un drag show au bord de la piscine avec Bimbo Saké. On a 2 concerts, Grâce et Volupté Van Van et Agression Soror. On a ensuite 2 DJ sets, fin du son à 2h, mais on peut dormir sur place. Et le lendemain midi, on a un brunch et un super live techno avec l'artiste Aion, qui a vraiment une techno colorée, très solaire, et ça va être magique.
1: C'est une marche rurale, une marche des fiertés étoffées que nous propose le collectif Les Bonnes Débroussailleuses. Départ de la marche ce samedi depuis Najac.
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1: À l'entrée de l'abbatiale Saint-Pierre de Moissac, le tympan monumental attire immédiatement le regard. Sculpté au XIIe siècle, il est considéré comme l'un des chefs-d'œuvre de l'art roman en France. Une véritable bible de pierre qui raconte l'apocalypse selon Saint Jean, comme nous l'explique Laureline Alliot, guide conférencière.
2: C'est une mise en image pratiquement littérale d'un extrait du livre de l'Apocalypse, donc le dernier livre de la Bible, où vient en début de livre une image qui raconte un personnage sur un trône qui descend du ciel avec tout un tas de gens en train de chanter et de jouer de la musique autour. C'est un tympan qui fait 3 mètres de haut par 7 mètres de large, qui est en demi-cercle du coup, vu que c'est un tympan comme on voit souvent sur les églises. Tout au centre de l'image, on a Jésus sur son trône avec le livre de la vie sur son genou gauche en train de faire un signe. Alors on ne sait pas trop si c'est un signe de bénédiction ou un geste qui indique qu'il est en train de dire quelque chose, mais en tout cas il a la main levée en train de faire un geste. Immédiatement, à sa droite et à sa gauche, il y a les évangélistes représentés sous leur forme animale, donc positionnés de manière traditionnelle, c'est-à-dire que à la gauche de Jésus, on a l'aigle de Saint Jean et le taureau de Saint Luc, et puis à droite de Jésus, il y a l'homme de Saint Matthieu et en dessous, le lion de Saint Marc. Puis on a 2 anges qui font la séparation avec le reste de l'image, et sur le reste de l'image, on a 24 personnages couronnés, barbus, tenant des coupes de parfum et des instruments de musique qui sont en train de regarder le Christ, parce que c'est des gens qui ont été choisis pour assister à son retour et pour pouvoir témoigner de son retour.
1: Des visites guidées du tympan et du cloître sont proposées chaque jour par le service patrimoine de Moissac, avec des parcours thématiques consacrés à la sculpture romane et à l'histoire de l'abbaye. Des visites flash et des audioguides sont également disponibles pour le public. Toutes les infos sont sur abbayemoissac.com.
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Voilà, avec sa voix très reconnaissable, Luan. Et écoutez-nous bien ce matin. Elle pourrait arriver dans les prochaines minutes ou un petit peu plus tard. Et dès que vous entendrez donc Luan, vous nous appellerez au 05 63 93 0 020 pendant le morceau et vous repartirez avec vos deux places si vous êtes parmi donc les premiers à nous appeler. Roger Glover tout de suite et juste après on se retrouve pour les sorties ciné de la semaine.

0: Il est 7h08, comme promis, tout de suite, c'est le moment de faire un point sur les films qu'il ne faut pas rater ce mercredi dans les salles françaises. On commence avec le thriller de science-fiction Disclosure Day de Steven Spielberg avec Emily Blunt, Josh O'Connor et Colin Firth. L'histoire met en scène un gigantesque secret lié au phénomène extraterrestre dissimulé pendant des décennies par des institutions gouvernementales et militaires. Ce mercredi, c'est aussi la sortie de la comédie Le Vertige de Quentin Dupieux avec Alain Chabat, Jonathan Cohen et Anaïs Demoustier. Jacques se rend chez son ami Bruno pour lui annoncer une nouvelle importante. L'humanité tout entière vit dans une simulation et qui plus est au graphisme digne de la PS1. On termine avec le film d'action et d'arts martiaux Furious. Après l'enlèvement de sa fille par un réseau criminel et face à l'inaction de la police, Wang Wei se lance dans une traque implacable pour la retrouver. Son seul allié, Navin, est un journaliste tenace dont la femme a mystérieusement disparu. C'est tout pour ces sorties ciné de la semaine. Rendez-vous dans quelques minutes pour votre météo du jour. La musique revient aussi très vite avec Lewis Capaldi, Forget Me.
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2: Un ciel très couvert ce matin sur presque tous vos départements, mais de belles éclaircies vers le centre de l'Aveyron. Cet après-midi, ce sera un ciel voilé pour tout le monde. Ce matin, on compte 18 à Cahors et 15 à Montredon, 16 à Saint-Projet, 18 à Montauban, 18 aussi à Canet-les-Mines, 13 seulement à Nage, 14 ce matin à Rodez et 17 à Villefranche de Rouergue. Et cet après-midi, on attend jusqu'à 21 à Cajar, 18 à la Bastide-Murat, 21 à Caussade et 19 à Quélus, 20 pour Monestier, 16 du côté de la Cône, 19 à Belmont-sur-Ancé, à Saint-Rémy. Et puis n'hésitez pas aujourd'hui à souhaiter une bonne fête au Landry en ce mercredi 10 juin. Cette année, le festival Les Rendez-vous d'Hervé à Cordes-sur-Ciel nous a préparé une soirée rock du monde. On va y retrouver notamment Fuzzy Grass qui fait du heavy blues. On en saura plus dans un instant avec Nina dans le coup de projecteur.

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1: Cette semaine, on focus sur les rendez-vous d'Hervé, un festival ouvert sur le monde du 12 au 14 juin à Cordes-sur-Celle dans le Tarn. Le festival s'ouvre avec une soirée rock du monde ce vendredi 12 avec notamment le groupe Fuzzy Grass dont fait partie Audric.
2: Avec Fuzzy Grass, nous, nos influences, elles sont assez variées en réalité. On est tous les quatre, hein, donc Clément à la batterie, il aime pas mal le prog, Frank Zappa par exemple, Thomas qui est bassiste du coup dans le groupe, lui bon après il écoute de tout, hein, il est, en ce moment il est pas mal sur l'électro, mais il y a aussi tout ce qui est stoner, déjà des groupes comme Caius par exemple. Laura elle est très rock des années 70, elle aime vraiment ça, et moi c'est pareil d'ailleurs, je suis un très grand fan de rock des années 70. Bon, pour citer les plus gros, Led Zeppelin ou autre. Et puis après, moi aussi j'aime beaucoup la musique française, le jazz, le blues, on aime un peu tout. En fait, on est assez éclectique et je pense que ça se ressent un peu dans notre musique aussi en réalité.
1: Qu'est-ce que vous voulez que le public emporte avec lui quand il vient à un de vos concerts?
2: Je crois que c'est vraiment un moment partagé déjà entre eux et nous. On aime vraiment cette sensation de connexion avec le public. Bah, déjà, c'est leur donner cette part de nostalgie aussi qu'on aime dans la musique des années 70, un petit peu forcément, puisqu'on est très rock 70. Mais il y a aussi ces influences un peu plus modernes qu'on peut apporter parfois. Et essayer de leur apporter quelque chose d'un tout petit peu nouveau sans aucune prétention dans notre musique.

Avec Benjamin, Let Me Down Slowly, 7h29 bientôt, hein, 7h30. Tout de suite, c'est le moment de faire un point sur les sorties qu'il y a à faire sur vos départements. On commence avec le Festival de la Sculpture de Montauban qui revient cette année avec pour thème instant et matière. Durant 2 semaines, plus de 60 artistes plasticiens, sculpteurs professionnels et amateurs venus d'Occitanie investissent plusieurs lieux d'exposition de la ville. C'est notamment à voir jusqu'au 25 juin à la Maison du Crieur. Le thème instant et matière explore le dialogue entre le geste artistique, le temps de création et la transformation de la matière. C'est entrée libre et gratuite donc pour ce Festival de la Sculpture. Le Festival des Bastides en meule bleue. Ça c'est ce samedi 13 juin à Villefranche de Rouergue dans l'Aveyron, place Bernard Lez à 19h. Au programme notamment Mousse et Hakim, connus pour le groupe Zebda. En 2021, ils ont sorti leur dernier album Daron de la Garonne, composé à partir de textes inédits de Claude Nougaro. Il y aura aussi Megustastou, un tribut de bande unique en son genre, entièrement dédié à l'univers de Manu Chao et du Radio Bemba Sound System. On termine avec une visite guidée cet après-midi à Cahors, la nature en ville, une histoire de cohabitation. Une visite à deux voies menée par la direction du patrimoine et la Ligue de protection des oiseaux. À travers l'histoire de la ville et l'observation de la faune, elle interroge les relations entre activités humaines, patrimoine bâti et biodiversité. Hier comme aujourd'hui, rendez-vous à 14h devant l'office de tourisme de Cahors. C'est tout pour ces sorties et ces Dynamite Shakers tout de suite.

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0: Vanessa Paradis, juste avant vous écoutiez Portugal The Man sur CFM Radio. Il est bientôt 7h40, là je vais vous retrouver dans quelques minutes pour l'actu locale, le coup de projecteur de CFM Lacône, et on parlera de l'association Le Jardin des Cirf en partenariat avec l'espace de vie sociale L'Arc-en-Ciel qui propose le samedi 20 juin prochain la fête de la biodiversité des idées, un événement autour de la nature qui invite aux échanges autour d'animations très diverses comme une ruche pédagogique, des ateliers cuisine ou encore des activités artistiques. Et c'est dans tout le village de la Salvata sur Agoute, sur les hauteurs de l'Hérault, de 10h à 17h30. On écoutera pour ça Claudine Roubiella, présidente du Jardin des Cirf, et Marjolaine Rossouli de l'espace de vie sociale. Dans le coup de projecteur ce matin, juste avant la météo du jour et The Police, c'est dans un très court instant avec King of Pain.
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1: La grisaille ce matin sur la moitié sud du Lot et sur le Tarn et le Tarn-et-Garonne. Un peu de soleil au centre de l'Aveyron. Et on voit le nuage de la prévu pour cet après-midi sur tout le nord-ouest de l'Occitanie. Ce matin, on compte 15 à Quissac et 17 à l'Albinc, 17 aussi à La Guépie et à Montclar de Quercy. 15 pour Brassac, 18 à Albi, 17 ce matin à Toulon-Jacques et 14 à Luc-la-Primaube. Cet après-midi, ça va remonter un petit peu. 21 à Pradines et puis l'Évêque. 20 à Montèche et à la Bastide-de-Penne. 15 du côté de Vaour et 17 à la Salle. Salvetat sur Agoute, 19 pour La Fouillade et 17 à Honnay-le-Château. Et puis n'hésitez pas à souhaiter une bonne fête si vous en connaissez au Landry aujourd'hui en ce mercredi 10 juin. La fête de la biodiversité des idées, c'est le 20 juin prochain à La Salvetat sur Agoute, sur l'auteur de l'Hérault. On va en parler d'ici un instant dans le

0: 47 Terres Superstar, il est 7h50. À 8h, vous retrouvez bien sûr vos infos. 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Lady Ray, ça arrive très vite et tout de suite votre actu local. Le coup de projecteur de CFM Lacon, il va être question de nature et de biodiversité.
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0: La fête de la biodiversité des idées, c'est une journée autour de la nature. C'est le samedi 20 juin à la Salvata sur Agoute dans l'Hérault. Au programme, des ateliers créatifs et artistiques et des moments d'échange dans tout le village de 10h à 17h30. Claudine Rubiela, présidente du Jardin des Cirfs, et Marjolaine Roussoli, référente de l'espace de vie sociale L'Arc-en-Ciel.
2: L'objet de l'association, c'est vraiment de mettre à la portée de tout le monde les connaissances autour de la nature. Oui, le Jardin des Cirfs organise une fête dans le passé, entre 2022 et 2023. On a organisé 4 fêtes, c'est-à-dire 2 par an, autour de la nature. Le projet, c'est vraiment de mettre à portée de tout le monde les connaissances autour de la nature et de faire prendre conscience aux personnes que tout le monde a des idées sur ça. Tout le monde a des idées pour conserver, pour protéger, pour mettre en valeur notre environnement naturel dont on a absolument besoin, dont on a un besoin vital.
3: Il y a Paulette qui a été présente et qui a, elle, envie d'animer un temps cuisine plantes sauvages. Il y avait Yasmine qui a cet attrait pour le développement durable et avec Renaud qui a cette idée de faire des stands ludique. Hein. Il y a vraiment ce côté ludique et artistique dans toute cette programmation. Et puis culturel, des échanges. Une journée qui est très ouverte à tout public. Et puis c'est l'affaire de tous. La terre, la nature, c'est l'affaire de tous, quel que soit l'âge. Et aussi dans cette idée de transmission. Donc il y a la vannerie, par exemple. Il y a une ruche pédagogique. Il y a une ferme pédagogique. Il y a vraiment cette idée aussi de transmettre aux générations.
0: Il y aura aussi une conférence sur l'hydrologie régénérative, un stand du CPIE ou encore des impros poétiques et dansées. Plus d'infos sur la page Facebook Le Jardin des Cirfs.
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0: auditeurs, bienvenue à vous si vous nous rejoignez sur CFM Radio. Toujours avec Jérôme pour vous accompagner. Prenez peut-être le temps de prendre un petit café. Ça donne toujours du courage le matin. Tears for Fears aussi côté musique dans un instant. Et tout de suite, voici vos infos.
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0: C'est le flash info de Clémence Lebaric que l'on retrouve tout de suite. Bonjour Clémence.
2: Bonjour à tous. Donald Trump avait promis une riposte très forte et très puissante. Au Moyen-Orient, les États-Unis ont annoncé avoir frappé à plusieurs reprises l'Iran. Des explosions ont ainsi été signalées autour du détroit d'Ormuz, une attaque présentée comme des représailles à la destruction d'un hélicoptère américain. Téhéran a répliqué et a visé plusieurs pays du Golfe. Les gardiens de la Révolution ont ainsi lancé une attaque de drones contre une base aérienne à Bahreïn, mais également en Jordanie. Téhéran somme ses états d'empêcher les frappes américaines contre l'Iran. Et conséquence sur les marchés de ce regain de tension, les prix du pétrole sont repartis à la hausse ce matin. Dans le reste de l'actualité, Sébastien Lecornu tente de mettre fin à la crise après la mort de Liana dans le Gers. Le Premier ministre a ainsi présenté des mesures après une réunion de crise à Matignon. Il propose de renforcer les peines pour les violeurs en série sur mineurs. Concernant les crimes contre les enfants, les actes d'enquête devront être effectués dans un délai maximal de 3 mois. Patrick Bruel doit être présenté à un juge ce matin à l'issue de sa garde à vue. Le chanteur et comédien de 67 ans est entendu depuis lundi pour des faits qui concernent 13 victimes présumées. Il est, on le rappelle, accusé par plusieurs femmes de viol et d'agression sexuelle. Le mois de mai a été le deuxième plus chaud enregistré. Le programme européen Copernicus a publié ses observations ce matin. Mai 2026 a ainsi été marqué par deux phénomènes particuliers. Des températures élevées de la surface de la mer dans le Pacifique et une vague de chaleur précoce en Europe occidentale. La pression sur le Mexique à un jour de la Coupe du Monde. Des milliers de personnes ont bloqué hier l'accès au stade de Mexico où doit se dérouler notamment la cérémonie d'ouverture. Une manifestation pour exiger une augmentation de salaire, mais également l'abrogation d'une loi sur les retraites. En attendant, l'équipe de France de football, elle s'envole pour les États-Unis pour participer au Mondial. Les Bleus prennent l'avion à 13h cet après-midi. On le rappelle, le premier match pour l'équipe de France dans la Coupe du Monde, ce sera le 16 juin prochain et contre le Sénégal. Excellent début de matinée à tous.
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No Small Things de Tears for Fears. Il est 8h07. 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Voilà, avec sa voix bien reconnaissable, hein, Luan, dès que vous l'entendrez ce matin sur les ondes de CFM Radio, vous nous appelez. Et donc, pour vous, à vous donc les places pour le festival Montauban en scène. Là, tout de suite, c'est pas encore Luan, c'est Gervaise avec Un homme.

0: 8h10, d'ici quelques instants, c'est l'actu locale qui revient. On fera à nouveau un focus, comme toute cette semaine, dans le coup de projecteur de CFM Montauban sur l'abbaye et le cloître de Moissac dans le Tarn-et-Garonne. Juste avant, là, on fera un petit tour de tous vos départements pour voir la météo aujourd'hui qui est prévue. Je vous donnerai bien sûr quelques températures également. C'est One Republic qui arrive très vite avec Need Your Love. Très bonne écoute.
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1: Temps très nuageux ce matin sur une majorité de vos départements, mais un beau ciel bleu tout de même vers le centre de l'Aveyron. Au programme cet après-midi, un voile nuageux pour tout le monde et des températures légèrement revues à la hausse. Ce matin, il fait 17 à Catus, à Saint-Cyr-la-Popie, à Saint-Antonin aussi, à Noic et à Cordes-sur-Ciel, 13 seulement à Vianne, 18 à Espalion et 15 à Martiel. Cet après-midi, ce sera 20 à Castel-de-Moratier, à Saint-Céré, 20 aussi à Sept-Fond, à Castel-Sarrazin et à Carmaux, 16 pour Murat-sur-Vèbre, 17 à Lessac, qui ont fin 19 à Malville. Et puis c'est l'occasion aujourd'hui de souhaiter une bonne fête au Landry en ce mercredi 10 juin. Direction Moissac dans le Tarn-et-Garonne d'ici quelques minutes pour s'intéresser à son abbaye et à son cloître comme toute cette semaine dans le coup de projecteur de CFM Montauban.

0: Delgrès, assez. Il est 8h21 en ce mois de juin. On va essayer de profiter un petit peu, de bouger sur vos départements. Il y a plein de choses à faire. On va en parler d'ici quelques minutes. Blondie, Atomique, c'est dans un instant. Et puis là, tout de suite, on retrouve l'actu locale avec l'abbaye et le cloître de Moissac au programme du coup de projecteur de CFM Montauban cette semaine.
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2: À l'entrée de l'abbatiale Saint-Pierre de Moissac, le tympan monumental attire immédiatement le regard. Sculpté au XIIe siècle, il est considéré comme l'un des chefs-d'œuvre de l'art roman en France. Une véritable bible de pierre qui raconte l'Apocalypse selon Saint Jean, comme nous l'explique Laureline Alliot, guide conférencière.
3: C'est une mise en image pratiquement littérale d'un extrait du livre de l'Apocalypse, donc le dernier livre de la Bible, où vient en début de livre une image qui raconte un personnage sur un trône qui descend du ciel avec tout un tas de gens en train de chanter et de jouer de la musique autour. C'est un tympan qui fait 3 mètres de haut par 7 mètres de large, qui est en demi-cercle du coup, vu que c'est un tympan comme on voit souvent sur les églises. Tout au centre de l'image, on a Jésus sur son trône avec le livre de la vie sur son genou gauche en train de faire un signe. Alors on ne sait pas trop si c'est un signe de bénédiction ou un geste qui indique qu'il est en train de dire quelque chose, mais en tout cas il a la main levée en train de faire un geste. Immédiatement à sa droite et à sa gauche, il y a les évangélistes représentés sous leur forme animale, donc positionnés de manière traditionnelle, c'est-à-dire que à la gauche de Jésus, on a l'aigle de Saint Jean et le taureau de Saint Luc, et puis à droite de Jésus, il y a l'homme de Saint Matthieu et en dessous le lion de Saint Marc. Puis on a deux anges qui font la séparation avec le reste de l'image, et sur le reste de l'image, on a 24 personnages couronnés, barbus, tenant des coupes de parfum et des instruments de musique, qui sont en train de regarder le Christ, parce que c'est des gens qui ont été choisis pour assister à son retour et pour pouvoir témoigner de son retour.
2: Des visites guidées du tympan et du cloître sont proposées chaque jour par le service patrimoine de Moissac, avec des parcours thématiques consacrés à la sculpture romane et à l'histoire de l'abbaye. Des visites flash et des audioguides sont également disponibles pour le public. Toutes les infos sont sur abbayemoissac.com.
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8h27, tout de suite, c'est le moment de parler des sorties à ne pas rater tout près de chez vous. C'est le festival Curio Bazar à Gaillac ce samedi 13 et dimanche 14 juin dans le centre-ville de Gaillac. Un événement gratuit et tout public qui invite les habitants, les visiteurs à poser un regard décalé sur la ville en transformant des espaces du quotidien et des lieux insolites en scènes artistiques éphémères. Le festival promet un week-end riche en surprises, en poésie et en découvertes singulières. Et puis ce samedi à Saint-Antonin, Nobleval dans le Tarn-et-Garonne, c'est la soirée de clôture de la saison de la Talveraie. C'est de 18h à 23h à la salle des termes, à 18h du Théâtre de Papier avec Hector, l'homme extraordinairement fort, suivi à 21h du concert gratuit de Morenica qui propose des musiques traditionnelles en occitan et en français. Plus d'infos sur le www.tgac.fr. Et puis à Brassac dans le Tarn, un concert conjoint de la chorale Cantadis des Monts de la Cône avec la chorale Choralki de Font-Rieux ce dimanche 14 juin à 18h. Ça se passe au temple de Brassac et les bénéfices seront intégralement reversés au Resto du Cœur. Voilà pour ces sorties, ce qu'il fallait en retenir pour l'instant. On y revient dans une heure sur CFM Radio. C'est Gauvin Serre, là tout de suite, Silence Radio. Bonjour.

Deluxe Monday, il est 8h34. Elle n'est pas encore passée ce matin, Louane. Voilà, je vous dis ça parce que Louane sera en concert jeudi 25 juin sur bien la scène du Jardin des Plantes de Montauban pour le festival Montauban en scène. Et il n'y aura pas que Louane, il y aura aussi Stiletto, Kenji Girac, Alan Brax et DJ Falcon. Ce matin, on vous fait gagner deux places pour cette soirée 100% francophone le 25 juin prochain. Et pour ça, eh bien, il faut être attentif ce matin. Dès que vous entendez passer Louane, vous nous appelez pendant le morceau. Voilà, si vous êtes parmi les plus rapides, vous repartez avec vos deux places pour le festival Montauban en scène. Tendez bien l'oreille. Donc, est-ce que ça pourrait déjà être Louane? Non, c'est Teddy Swims pour l'instant. Et c'est Mr. Know It All.

0: Weezer, All My Favorite Songs. Il est 8h42, direction l'Aveyron, d'ici quelques minutes avec David pour CFM Villefranche. Il reçoit le collectif LGBTQIA+, les bonnes débroussailleuses, qui organisent la troisième marche des fiertés à Najac, dans l'Aveyron, ce samedi 13 juin. On va en savoir plus donc avec le projecteur de David. Et juste avant, moi je vous parle de la météo qu'il va faire sur tous vos départements aujourd'hui. Eric Bibb, ça arrive aussi très vite avec son single This One Don't.
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2: Un ciel très couvert ce matin et sur presque tous vos départements, mais de belles éclaircies vers le centre de l'Aveyron. Cet après-midi sera un ciel voilé pour tout le monde. Ce matin, 18 à Cahors et 15 à Montredon, 16 à Saint-Projet, 18 à Montauban, 13 seulement à Nage et 18 à Canac-les-Mines, 14 ce matin à Rodez, 17 à Villefranche-de-Rouergue. Cet après-midi, on attend jusqu'à 21 à Cajar, 18 à la Bastide-Murat, 21 du côté de Caussade, 19 à Quélus, 20 pour Monestier et 16 à La Cône, 19 à Belmont. Sur Ancéa Saint-Rémy. Et puis si vous connaissez des Landry aujourd'hui, n'hésitez pas à leur souhaiter une bonne fête en ce mercredi 10 juin. On va parler de la troisième marche des fiertés à Najac ce samedi 13 juin dans l'Aveyron, organisée par le collectif LGBTQIA+, les bonnes débroussailleuses. C'est avec David dans le coup de projecteur de CFM Villefranche. Ça arrive très vite.
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0: Les filles, les meufs de Marguerite. Il est 8h51, restez toujours bien attentifs. Ce matin, dès que vous entendez un titre de Louane, vous nous appelez pour gagner vos places pour le festival Montauban en scène et la soirée du jeudi 25 juin avec Louane, bien sûr, mais aussi avec Kenji Girac, Stiletto, Alan Brax et DJ Falcon. Il vous suffira, dès que vous entendez le morceau, d'être parmi les plus rapides, à nous appeler au 05 63 93 00 20. Dans les prochaines minutes, non, c'est pas encore Louane, c'est Stiletto et Avril Lavigne avec son single Bite Me. Et là, tout de suite, on retrouve l'actu locale. On va parler d'une marche des fiertés, la troisième du côté de Najac dans l'Aveyron. C'est avec David de CFM Villefranche.
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2: En milieu rural aussi, les questions de visibilité, d'inclusion et de lutte contre les discriminations occupent une place essentielle. Et c'est le combat porté par le collectif Les Bonnes Débroussailleuses qui, depuis 2 ans, nous propose au mois de juin une série d'événements dans le cadre du mois des fiertés, dont la traditionnelle marche rurale qui partira cette année encore de Najac. Naïs, membre du collectif Les Bonnes Débroussailleuses.
3: Donc pour ce samedi, là on a un programme qui est vraiment bien étoffé. On donne rendez-vous à partir de 11h sur l'esplanade Hubert Buissière, donc c'est vraiment sur la place quoi, de Najac, pour un village des fiertés où on aura à la fois des associations de sensibilisation, de lutte pour les droits LGBTQIA+, mais aussi des stands de créatrices, suivi ensuite dès 15h de la marche des fiertés qui est placée sous le signe de la manifestation pour nos droits. Bon, évidemment, il y aura des surprises pendant la marche parce que sinon ce serait pas rigolo et qu'on est un peu spécialiste de ça. On a une scène ouverte et là c'est vraiment toujours le moment de se rendre compte à quel point nos communautés ont du talent. On mériterait des labels, franchement. Et ensuite on a un petit DJ set avec Traz et DJ Low Tech pour finir la marche en beauté, mais
2: c'est pas fini cette
3: année. Effectivement, on a un after pride, donc on délocalise à quelques kilomètres, on va au camping des étoiles qui est donc sur la petite commune de Sourbins qui est juste à côté de Najac, et là on a toute une programmation qui commence avec un drag show au bord de la piscine avec Bimbo Sake. On a 2 concerts, Grâce et Volupté Van Van et Agression Soror. On a ensuite 2 DJ sets, fin du son à 2h, mais on peut dormir sur place. Et le lendemain midi, on a un brunch et un super live techno avec l'artiste Aion, qui a vraiment une techno colorée, très solaire, et ça va être magique.
2: C'est une marche rurale, une marche des fiertés étoffées que nous propose le collectif Les Bonnes Débroussailleuses. Départ de la marche ce samedi depuis Najac.
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0: 9h, très bonne matinée avec nous sur CFM Radio. Tendez toujours bien l'oreille. Dès que vous entendez Louane, vous nous appelez au 05 63 93 00 20 pour gagner vos places pour le festival Montauban en Seine. Là tout de suite, c'est l'essentiel de l'actu de ce mercredi.
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0: C'est Clémence Lebarry que l'on écoute tout de suite. Bonjour Clémence.
2: Bonjour à tous. Patrick Bruel va-t-il aller en prison? Le parquet de Nanterre réclame le placement en détention provisoire du chanteur accusé de viol et d'agression sexuelle. Il demande sa mise en examen concernant 9 victimes présumées pour des faits qui se seraient déroulés entre 2010 et 2019. L'artiste de 67 ans doit être présenté aujourd'hui à un juge d'instruction à l'issue de sa garde à vue. Le ministre de l'Éducation nationale promet de tout décortiqué après la mort de Liana dans le Gers et dont Geoffrey qui était sur TF1 ce matin. Il assure pour l'instant n'avoir aucun élément de défaillance. On rappelle que le principal suspect dans la mort de la jeune fille avait fait l'objet d'un signalement alors qu'il travaillait dans un lycée. Il aurait eu une relation avec une élève mineure. Une nuit tendue au Moyen-Orient, États-Unis et Iran ont repris les frappes, conséquence de cet hélicoptère américain abattu par les forces iraniennes, selon Washington. Le centre de commandement américain a annoncé cette nuit avoir frappé à plusieurs reprises l'Iran. Des explosions ont ainsi été signalées autour du détroit d'Ormuz. La réponse de Téhéran, elle, a été immédiate. Les gardiens de la Révolution ont lancé une attaque de drones contre une base américaine à Bahreïn, mais également en Jordanie. Et en parallèle, Emmanuel Macron, lui, réitère son soutien au Liban. Le président français qui a appelé hier son homologue libanais. Israël poursuit ses frappes dans le sud du pays, notamment sur la région de Tyr. Au moins 11 personnes ont été tuées ce mardi. Retour en France, un TGV sur 3 et un intercité sur 2 annulés. Les cheminots de la SNCF font grève aujourd'hui. Ils réclament de meilleurs salaires et un moratoire sur la réorganisation de l'entreprise de chemin de fer. Une réunion intersyndicale est prévue dès demain pour décider de potentielles nouvelles actions. Et puis on termine avec un mot de football. Les Bleus s'envolent vers les États-Unis à la veille du début de la Coupe du Monde. L'équipe de France décolle à 13h cet après-midi. Le premier match des Français pour le Mondial, ce sera le 16 juin et contre le Sénégal. Excellente matinée à tous.
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Lucas Graham, Wish You Were Here avec Khalid. Il est 9h05. Allez, comme ça, maintenant, au hasard, je vous rappelle l'affiche du jeudi 25 juin au Festival Montauban en scène. Stiletto, Kenji Girac, Louane, Alan Brax et DJ Falcon. Et vous le savez, ce matin, il vous suffit de nous appeler au 05 63 93 00 20 dès que vous entendez une artiste en particulier. Voilà, je vous en parlais déjà ce matin. Et tout de suite, eh bien, on écoute le single Chien d'une certaine Louane.

0: 19h08, et voilà, vous aviez 3 minutes donc pendant ce morceau de Louane pour gagner vos places pour le festival Montauban en scène pour le 25 juin. Il y aura donc Louane, évidemment, Kenji Girac aussi, Stiletto, Alan Brax et DJ Falcon. Si vous avez raté l'occasion, allez, c'est pas grave, il y aura d'autres occasions, d'autres chances, notamment ce matin pour gagner vos places pour le festival Montauban en scène. Ce sera à partir de 10h tout à l'heure avec Aurélien. Et puis aussi, n'hésitez pas à nous écouter cet après-midi avec Lisa et Gilles. C'est Christophe Maé, Francis Cabrel d'ici quelques minutes. Et puis, il y aura Arlo Parks aussi tout à l'heure. Je vous retrouve également très vite pour la météo de vos départements. Puis, on va retrouver Gilles de CFM Cahors pour nous parler de la première édition du Rusé Festival. On va en savoir un petit peu plus sur cet événement tout à l'heure.
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1: La grisaille ce matin sur la moitié sud du Lot et sur le Tarn. Le Tarn et Garonne aussi, un peu de soleil au centre de l'Aveyron. Un voile nuageux est prévu pour cet après-midi sur tout le nord-ouest de l'Occitanie. Ce matin, au thermomètre, 15 à Quissac et 17 à l'Albinque, 17 à Laguépied, Montclar de Quercy, 15 ce matin à Brassac et 18 du côté d'Albi, 17 pour Toulon-Jacques, 14 à Luc-la-Primaube. Cet après-midi, ça remonte jusqu'à 21 à Pradines et puis l'Évêque, 20 à Montèche et la Bastide-de-Penne, 15 pour Vaour, 17 à La Salvetat et sur Agoute, 19 à La Fouillade et 17 à Honnay-le-Château. Et puis n'hésitez pas aujourd'hui à souhaiter une bonne fête aux Landry, si vous en connaissez, ce mercredi 10 juin. Un nouvel événement culturel à l'Albinque, dans le Lot, le Rusé Festival, la première édition portée par l'association Reynard du 25 au 28 juin, avec des concerts, DJ sets, spectacles de théâtre, activités de plein air et découvertes artistiques. C'est Gilles qui nous en parle dans quelques instants dans le coup de projecteur de CFM Cahors.

0: Too Good d'Arlo Parks. 9h19, on va parler des activités à faire en ce moment sur vos départements d'ici quelques minutes. Et d'ici là, Jean-Louis Aubert, Dominique Faik, et là tout de suite, retour de l'actu locale avec Gilles de CFM Cahors, qui nous en dit un peu plus sur une première édition à l'Albinque du Rusé Festival.
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2: Première édition du Rusé Festival qui se déroulera à l'Albinque dans le Lot du 25 au 28 juin prochain. Un tout nouveau rendez-vous culturel qui animera le village pendant 4 jours au rythme des concerts, DJ set, spectacles de théâtre, activités plein air et découvertes artistiques. Un événement porté par l'association Reinhardt. Thomas Olijnik, chargé de communication.
3: Le festival débute le jeudi 25 avec une soirée d'ouverture. Il y a un apéritif en musique qui est proposé donc par l'association Reinhardt à 18h. Donc ça se passe place de l'amphithéâtre. En suivant, donc, il y a un spectacle de théâtre qui est proposé par la compagnie Les Déphasés qui s'appelle Patakès et Tout Attrac. Voilà, donc c'est une compagnie qu'on est trop content d'accueillir. Ça, c'est pour le jeudi. Le vendredi, du coup, il y a une pause dans le festival puisque l'école de l'Albinque organise la fête de l'école. Donc voilà, pareil, on souhaitait pas se mettre en concurrence avec la

0: l'idée c'est quand même de d'être en harmonie avec le vivier l'albinquois culturel.
1: Le Rusé Festival, première édition, se déroulera dans le Lot du 25 au 28 juin à l'Albin.
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Baby Doll de Dominic Fike, 9h27. Tout de suite, c'est le moment de refaire un point sur les sorties à ne pas manquer tout près de chez vous en ce moment. C'est une exposition de Marie Montero à Rodez jusqu'au 27 juin. La galerie réplique à la faveur de la nuit des arbres taillis fleurs ou herbes affolées et profite de la pénombre pour se sublimer ou se transmuer. Et Marie Montero les surprend dans des lumières dont elle est la source. Une lampe de poche, un phare d'automobile, un éclairage parfois minimaliste qui souligne mystère et ténèbres. L'exposition Fashion Monster de Léonore Lumineau, c'est à voir à Montauban à la Mémo jusqu'au 26 juin. La journaliste et photographe a transformé le contenu de nos placard en créatures inquiétantes, yeux béants, bouche menaçante, gris formé de couches superposées de vêtements. Le résultat est lumineux, coloré et parfois drôle, mais les questions qu'elle pose en sont sérieuses. L'industrie de la mode reste l'une des plus polluantes de la planète. Entrée libre et tout public, donc jusqu'au 26 juin à la Mémo à Montauban. Et puis à la Cône, le samedi 20 juin prochain, c'est le tournoi annuel du club de questions pour un champion venu de toutes les régions de France et même de Belgique. 75 candidats et candidates sont en lice sur des thèmes variés de culture générale. Beaucoup ont participé aux jeux télé ou à des émissions similaires. Les spectateurs sont les bienvenus pour les encourager. Ça se passera à la maison des associations de la Cône de 9h à 18h. Et c'est gratuit. Voilà pour ces sorties. Et tout de suite, on écoute Malo Bozo.

0: Give Love, Bad Name de Bon Jovi. Il est 9h37 cette semaine dans les coups de projecteur de CFM Montauban. On découvre ou redécouvre l'abbaye et le cloître de Moissac dans le Tarn-et-Garonne. Ce sera d'ici quelques minutes. Et puis avant cela, il y aura aussi Louisa Jetlag. Et je vous retrouve dans un instant pour parler de la couleur du ciel, surtout vos départements.
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0: Un temps très nuageux ce matin sur une majorité de vos départements, mais un beau ciel bleu tout de même vers le centre de l'Aveyron. Au programme cet après-midi, un voile nuageux pour tout le monde. Des températures légèrement revues à la hausse ce matin. Il fait déjà 17 à Catus et Saint-Cyr, La Popie, tout comme à Saint-Antonin, Noïc, 17 toujours à Cordes-sur-Ciel, 13 du côté de Vienne, 18 pour Espalion ce matin et 15 à Marciel. Cet après-midi, ce sera 20 à Castelnau-Moratier et Saint-Céré, 20 aussi à Sept-Fonds, à Castelsarrasin, à Carmaux, 16 pour Murat-sur-Vèbre, 17 à Lessac et 19 à Malville. Et puis n'hésitez pas, si vous en connaissez, bien sûr, aujourd'hui, à souhaiter une bonne fête au Landry en ce mercredi 10 juin. L'abbaye et le cloître de Moissac ont droit à un focus cette semaine dans le coup de projecteur de CFM Montauban. C'est dans quelques minutes.

0: Jetlag de Louisa sur CFM Radio, 9h43, 10 years after, ça arrive dans un instant, I'd love to change the world. Et puis là tout de suite, direction Moissac, dans le centre du Tarn-et-Garonne, pour un focus sur son abbaye et son cloître.
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2: À l'entrée de l'abbatiale Saint-Pierre de Moissac, le tympan monumental attire immédiatement le regard. Sculpté au XIIe siècle, il est considéré comme l'un des chefs-d'œuvre de l'art roman en France. Une véritable Bible de pierre qui raconte l'Apocalypse selon Saint Jean, comme nous l'explique Laureline Alliot, guide conférencière.
3: C'est une mise en image pratiquement littérale d'un extrait du livre de l'Apocalypse, donc le dernier livre de la Bible, où il y a en début de livre une image qui raconte un personnage sur un trône qui descend du ciel avec tout un tas de gens en train de chanter et de jouer de la musique autour. C'est un tympan qui fait 3 mètres de haut par 7 mètres de large, qui est en demi-cercle du coup, vu que c'est un tympan comme on voit souvent sur les églises. Tout au centre de l'image, on a Jésus sur son trône avec le livre de la vie sur son genou gauche en train de faire un signe. Alors on ne sait pas trop si c'est un signe de bénédiction ou un geste qui indique qu'il est en train de dire quelque chose, mais en tout cas il a la main levée en train de faire un geste. Immédiatement à sa droite et à sa gauche, il y a les évangélistes représentés sous leur forme animale, donc positionnés de manière traditionnelle, c'est-à-dire que à la gauche de Jésus, on a l'aigle de Saint Jean et le taureau de Saint Luc, et puis à droite de Jésus, il y a l'homme de Saint Matthieu et en dessous le lion de Saint Marc. Puis on a 2 anges qui font la séparation avec le reste de l'image, et sur le reste de l'image, on a 24 personnages couronnés, barbus, tenant des coupes de parfum et des instruments de musique qui sont en train de regarder le Christ, parce que c'est des gens qui ont été choisis pour assister à son retour et pour pouvoir témoigner de son retour.
2: Des visites guidées du tympan et du cloître sont proposées chaque jour par le service patrimoine de Moissac, avec des parcours thématiques consacrés à la sculpture romane et à l'histoire de l'abbaye. Des visites flash et des audio guides sont également disponibles pour le public. Toutes les infos sont sur abbayemoissac.com.
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9h49 et c'est tout pour moi ce matin. Merci beaucoup de votre écoute, de votre fidélité sur CFM Radio. On se retrouve ensemble bien sûr dès demain matin, dès 7h et jusqu'à 10h. J'aurai encore des places à vous faire gagner pour le festival Montauban en Seine. Aurélien, il en a aussi des tickets à vous donner là à partir de 10h et jusqu'à midi. Donc écoutez-le bien, soyez bien attentifs. Il faudra savoir quand exactement appeler, notamment quand un des artistes de la programmation du festival Montauban en Seine passera à l'antenne. Voilà, vous avez compris un petit peu le principe depuis le début de la semaine. Soyez aussi à l'écoute de Lisa et de Gilles cet après-midi donc pour ces tickets pour le festival Montauban en Seine. Et puis je vous dis donc à demain. Je vous souhaite une excellente journée et je vous laisse avec Zazie.

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1: 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Il est tout juste 10h et on a toujours un ciel gris sur le nord de la région Occitanie. Promis juré, le soleil va arriver. Charlotte Cardin, les Dynamite Shakers aussi, juste après le monde meilleur. C'est Hervé.

0: The Way We Touch, Charlotte Cardin sur CFM Radio, belle matinée. C'est Aurélie qui a gagné ses invitations pour aller voir Louane et amener sa fille le jeudi 25 juin sur le festival Montauban en Seine. Sachez que cet après-midi, il y aura des billets à gagner pour vendredi et samedi. Ce sera avec Lisa et Gilles. Bonne chance tout le monde. Restez avec nous, dans quelques minutes on parle de notre festival, les Rendez-vous d'Hervé. Ça c'est ce week-end et va se produire les Fous y Grâce. On va faire connaissance avec le groupe Grâce à Nina dans quelques minutes.
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0: Voilà, Isia avec Folle, bientôt 10h20 sur CFM Radio. On va parler du festival Les Rendez-vous d'Hervé, que c'est ce week-end que ça se passe à partir de ce vendredi, installé au stade de Cordes-sur-Ciel. Comme ça, il n'y a pas trop de voisins, on n'embête pas grand monde, voire personne. C'est Les Rendez-vous d'Hervé qui vous donne rendez-vous avec un beau plateau musical. Et Nina, ce matin, nous fait faire la connaissance du groupe Fusilgrâce.
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2: Cette semaine, on focus sur les Rendez-vous d'Hervé, un festival ouvert sur le monde du 12 au 14 juin à Cordes-sur-Ciel dans le Tarn. Le festival s'ouvre avec une soirée rock du monde ce vendredi 12 avec notamment le groupe Fusilgrâce dont fait partie Audric.
3: Avec Fusilgrâce, nous, nos influences, elles sont assez variées en réalité. On est tous les quatre, hein, donc Clément à la batterie, il aime pas mal le prog, Frank Zappa par exemple, à Thomas qui bassiste du coup dans le groupe, lui bon après il écoute de tout, hein, il est pas mal sur l'électro, mais il y a aussi tout ce qui est stoner, déjà des groupes comme Caius par exemple. Laura elle est très rock des années 70, elle aime vraiment ça, et moi c'est pareil d'ailleurs, je suis un très grand fan de rock des années 70. Bon, pour citer les plus gros, Led Zeppelin ou autre. Et puis après, moi aussi j'aime beaucoup la musique française, le jazz, le blues, on aime un peu tout. En fait, on est assez éclectique et je pense que ça se ressent un peu dans notre musique aussi en réalité.
2: Qu'est-ce que vous voulez que le public emporte avec lui quand il vient à un de vos concerts?
3: Je crois que c'est vraiment un moment partagé déjà entre eux et nous. On aime vraiment cette sensation de connexion avec le public. Déjà, c'est leur donner cette part de nostalgie aussi qu'on aime dans la musique des années 70, un petit peu forcément, puisqu'on est très rock 70. Mais il y a aussi ces influences un peu plus modernes qu'on peut apporter parfois. Et essayer de leur apporter quelque chose d'un tout petit peu nouveau sans aucune prétention dans notre musique.

On est bien ce matin sur CFM Radio. On écoute Stevie Wonder, 10h30, passé de quelques minutes. Bon, vous l'entendez, cette semaine c'est spécial Montauban en Seine. Pour les cadeaux, eh bien sachez que la semaine prochaine, ce sera une spéciale Walligator Sud-Ouest, direction Agen, votre parc d'attractions et parc aquatique qui ouvre ses portes du 10 octobre jusqu'au 1er novembre. On en profite bien l'été de Walligator. C'est 18 toboggans, une rivière lente, une piscine à vagues et on s'amuse bien. C'est aussi Walligator, le parc d'attractions, parce qu'il y a deux parcs en fait. Il y a le Walligator parc d'attractions et Walligator parc aquatique. Dans le parc d'attractions, vous avez 27 attractions et spectacles à explorer en famille. Et du côté donc parc aquatique, je vous le disais, 18 toboggans, une rivière lente, une piscine à vagues. Et bien la semaine prochaine, on vous invitera à ce Walligator Sud-Ouest, direction donc Agen toute la semaine prochaine. Restez avec nous, les Rétamitsuko arrivent, The Strokes aussi, mais d'abord le rock et la scène tarnégaronaise, c'est Bazar Bel Ami.

0: shopping. Allez, restez bien avec nous. Avant les 11h, on va faire la connaissance du Rusé Festiva. C'est une première édition. On va le découvrir donc grâce à Gilles Barret, au programme de la musique, des spectacles, du théâtre, des activités de plein air et des découvertes artistiques. Voilà ce qui nous attend du côté de l'Albinque, donc du 25 au 28 juin. On en parle avec Gilles Barret avant 11h.
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0: Ziad Al-Saman pour la musique sur CFM Radio ce matin. Allez, tendez bien l'oreille, on va vous présenter un nouveau festival. Ça va se dérouler du 25 au 28 juin à l'Albinque et ça s'appelle le Rusé Festival.
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2: Première édition du Rusé Festival qui se déroulera à l'Albinque dans le Lot du 25 au 28 juin prochain. Un tout nouveau rendez-vous culturel qui animera le village pendant 4 jours au rythme des concerts, DJ set, spectacles de théâtre, activités plein air et découvertes artistiques. Un événement porté par l'association Reinhardt. Thomas Olijnik, chargé de communication.
3: Le festival débute le jeudi 25 avec une soirée d'ouverture. Il y a un apéritif en musique qui est proposé donc par l'association Reinhardt à 18h. Donc ça se passe place de l'amphithéâtre. En suivant, donc, il y a un spectacle de théâtre qui est proposé par la compagnie Les Déphasés qui s'appelle Patakès et Toutatrac. Voilà, donc c'est une compagnie qu'on est trop content d'accueillir. Ça, c'est pour le jeudi. Le vendredi, du coup, il y a une pause dans le festival puisque l'école de l'Albinque organise la fête de l'école. Donc voilà, pareil, on souhaitait pas se mettre en concurrence avec la fête de l'école de l'Albinque qui est un peu une institution au village. Nous, on fait une petite pause. Le samedi, on reprend avec une journée avec plein d'activités proposées par le tiers-lieu de la Tresse. Donc il y a une boum pour les enfants en fin d'après-midi. La place du sol qui est investie tout au long de l'après-midi, le café associatif qui est ouvert, il y a des jeux en bois, il y a de la restauration. Voilà, le samedi, ça va être une journée vivante, on en est très content. Et puis le samedi soir, du coup, à l'amphithéâtre, nous, on proposera une soirée de concert. On a une partie de la programmation, notamment le samedi du festival, qui est pensée avec le tiers-lieu de l'Albinque, qui s'appelle La Tresse. L'idée, c'est quand même d'être en harmonie avec le vivier l'albinquois culturel.
2: Le Rusé Festival, première édition, se déroulera dans le Lot du 25 au 28 juin à l'Albinque.
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The Black Keys, Wild Child sur CFM Radio. On est bien là, c'est mercredi matin, il est bientôt 11h. Cet après-midi, vous allez peut-être avoir votre après-midi pour vous occuper des enfants. En tout cas, vous ne serez pas au travail et vous serez branché sur CFM Radio. 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Je vous l'annonce, cet après-midi, il y aura 2 billets à gagner pour la soirée de vendredi et 2 billets à gagner pour la soirée de dimanche. Voilà, c'est sur CFM Radio que ça se passe. Donc, quand Lisa ou Gilles Barré, voire les deux, vous diront appelez-nous maintenant ou que vous entendez, Boulevard Désert ou Vanessa Paradis ou encore Grégory Porter, eh bien à ce moment-là, vous nous appellerez. Notez le numéro de téléphone, je vous le donne maintenant. 05 63 930 020. Donc je vous le dis, cet après-midi, 2 billets pour vendredi, 2 billets pour samedi à gagner pour le festival Montauban en Seine. Allez, avant les 11h, on écoute un classique, California Dreaming. Et ouais, c'est les mamas and papas sur CFM Radio. Bon mercredi.

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1: 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Il est déjà 11h sur CFM Radio, soyez les bienvenus. On retrouvera Rémi avec le groupe Anachronique Electro Orchestra pour PCV. Et je vous rappelle qu'on retrouvera le groupe Anachronique Electro Orchestra ce week-end sur le festival Les Rendez-vous d'Hervé à Cordes-sur-Ciel. L'en solo été des Swims arrive après Paul McCartney.

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0: Nice and Know It All, c'était Teddy Swims. Allez, restez bien avec nous, on va parler de la marche des fiertés qui va avoir lieu certainement chez vous ou à côté de chez vous ce week-end, ce samedi 13 juin. C'est organisé un petit peu partout. Du côté de Montauban, ce sera à place Roosevelt l'après-midi. Et dans quelques minutes, on va en parler avec David Lefébure de ce qui va se passer du côté de Najac, parce qu'il y a les bonnes débroussailleuses qui organisera la troisième marche des fiertés, donc ce week-end à Najac. On en parle sur CFM Radio après Eddy de Préto et Tom Grégory.
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0: Et voilà le nouveau Tom Grégory sur CFM Radio, il est tout juste 11h20. Ça va se passer ce week-end à Najac, 3e marche des fiertés, c'est organisé avec les bonnes débroussailleuses. Et c'est David Lefébure qui nous donne le programme ce matin.
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2: En milieu rural aussi, les questions de visibilité, d'inclusion et de lutte contre les discriminations occupent une place essentielle. Et c'est le combat porté par le collectif Les Bonnes Débroussailleuses qui, depuis 2 ans, nous propose au mois de juin une série d'événements dans le cadre du mois des fiertés, dont la traditionnelle marche rurale qui partira cette année encore de Najac. Naïs, membre du collectif Les Bonnes Débroussailleuses.
3: Donc pour ce samedi, là on a un programme qui est vraiment bien étoffé. On donne rendez-vous à partir de 11h sur l'esplanade Hubert Buissière, donc c'est vraiment sur la place de Najac, pour un village des fiertés où on aura à la fois des associations de sensibilisation, de lutte pour les droits LGBTQIA+, mais aussi des stands de créateurices. Suivi ensuite dès 15h de la marche des fiertés qui est placée sous le signe de la manifestation, pour nos droits. Bon, évidemment, il y aura des surprises pendant la marche parce que sinon ce serait pas rigolo et qu'on est un peu spécialiste de ça. On a une scène ouverte et là c'est vraiment toujours le moment de se rendre compte à quel point nos communautés ont du talent. On mériterait des labels, franchement. Et ensuite on a un petit DJ set avec Traz et DJ Lowtech pour finir la marche en beauté, mais
2: c'est pas fini cette année.
3: Effectivement, on a un after pride, donc on délocalise à quelques kilomètres, on va au camping des étoiles qui est donc sur la petite commune de Sourbins qui est juste à côté de Najac, et là on a toute une programmation qui commence avec un drag show au bord de la piscine avec Bimbo Saké. On a 2 concerts, Grâce et Volupté Van Van et Agression Soror. On a ensuite 2 DJ sets, fin du son à 2h, mais on peut dormir sur place. Et le lendemain midi, on a un brunch et un super live techno avec l'artiste Aion, qui a vraiment une techno colorée, très solaire, et ça va être magique.
2: C'est une marche rurale, une marche des fiertés étoffées que nous propose le collectif Les Bonnes Débroussailleuses. Départ de la marche ce samedi depuis Najac.
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0: Et voilà, petit souvenir de 1983, Bernard Lavillier, accompagné de Nicoletta. Et oui, c'est Nicoletta qui est sur ce morceau, Idée Noire, paru donc en 1983. C'était sur l'album État d'urgence. Allez, on va changer d'ambiance maintenant. Bientôt 11h30, c'est l'heure de retrouver Rémi avec l'invité de la semaine. C'est le groupe Anachronique Electro Orchestra. On retrouvera le groupe ce samedi en concert sur le festival des Rendez-vous d'Hervé à Cordes-sur-Ciel.
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0: Allô, Ludovic, bonjour.
5: Et bonjour.
0: Merci d'être là dans PCV cette semaine. On discute autour de l'album Léviathan. Et puis, en point de mire, votre concert au Rendez-vous d'Hervé à Cordes-sur-Ciel ce samedi 13 juin. Avant de se quitter, hier, je disais qu'il y avait beaucoup de collaborations, beaucoup de featuring sur l'album Léviathan. Comment il s'est construit cet album ?
5: Ouais, effectivement, on a été chercher plein d'artistes qu'on connaît des proches des musiciens avec qui on a travaillé beaucoup et souvent, et d'autres qu'on connaissait pas du tout. En fait, on a commencé à produire cet album pendant le Covid, donc on était complètement fermés et on avait commencé les enregistrements, mais on s'est retrouvé dans l'impossibilité de retourner en studio. Donc c'est pour ça aussi que cet album Léviathan a pris une tournure beaucoup plus pop, parce qu'on a été chercher des chanteurs et des chanteuses qui faisaient pas partie de notre entourage direct. On a pris contact avec Rita Jay qui est de Chicago. On a pris contact avec Tendai de Londres, des musiciens plus de proximité. On a fait un titre avec Julien Casareno, le chanteur de Psych Up, donc lui qui est toulousain. Bien sûr, on a rappelé Theron Benson à New York pour qu'elle nous fasse deux titres. On a travaillé aussi avec Fanel, qui est une artiste toulousaine avec qui on a fait deux titres également. Et on a eu cette construction dans cette difficulté qui était vraiment très très étrange et en même temps extrêmement intéressante à vivre pour des musiciens en création.
0: Ouais, c'est étonnant, hein,
5: pendant le Covid.
0: Cette période d'enfermement, de confinement qui vous a mené finalement à l'ouverture.
5: Oui, mais après ça fait partie aussi de notre envie, de notre besoin artistique d'aller piocher dans différents types d'esthétiques, avec différents artistes, avec des rappeurs, avec des chanteurs, des chanteuses, des musiques très diverses en fait, parce que nous on est un groupe avec beaucoup de musiciens qui ont des expériences et des historiques musicaux très différents, et on essaie de relier toutes nos envies et tous nos besoins d'expression tous ensemble, quoi. Donc c'est pour ça qu'on va aller chercher plein de choses qui nous entourent.
0: L'album s'appelle Léviathan, il est paru en 2024. On en écoute encore un extrait en attendant de vous applaudir sur la scène des Rendez-vous d'Hervé samedi prochain à Cordes-sur-Ciel. À demain, Ludovic.

0: Fearless featuring Thérèse, extrait de l'album Léviathan des Anachroniques Electro Orchestra, que vous retrouvez sur la scène du festival Les Rendez-vous d'Hervé à Cordes sur Ciel ce samedi. Et en attendant, on reprend le cours de nos conversations avec Ludovic demain à la même heure.
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0: The Kinks sur votre radio à l'Esprit Rock. Et oui, 40 ans d'Esprit Rock sur CFM Radio. On écoutera June et Bruce Springsteen avant midi. Et on va surtout parler de la fête de la biodiversité. Rendez-vous le 20 juin prochain à la Salvetat sur Agout. On en parle dans quelques instants avec Jérôme Rascol.
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0: On se reverra le groupe MPL, bientôt chez nous d'ailleurs MPL, puisqu'ils sont programmés sur le Festival des Arséniques début juillet à Lille-sur-Tarn. Et bien puisqu'on parle du Tarn, restons-y avec Jérôme Rascol et la fête de la biodiversité, bientôt chez vous.
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2: La fête de la biodiversité des idées, c'est une journée autour de la nature. C'est le samedi 20 juin à la Salvata sur Agoute dans l'Hérault. Au programme des ateliers créatifs et artistiques et des moments d'échange dans tout le village de 10h à 17h30. Claudine Rubiela, présidente du Jardin des Cirfes, et Marjolaine Roussoli, référente de l'espace de vie sociale L'Arc-en-Ciel.
3: L'objet de l'association, c'est vraiment de mettre à la portée de tout le monde les connaissances autour de la nature. Oui, le Jardin des Cirfes organise une fête. Dans le passé, entre 2022 et 2023, on a organisé 4 fêtes, c'est-à-dire 2 par an, autour de la nature. Le projet, c'est vraiment de mettre à portée de tout le monde les connaissances autour de la nature et de faire prendre conscience aux personnes que tout le monde a des idées sur ça. Tout le monde a des idées pour conserver, pour protéger, pour mettre en valeur notre environnement naturel dont on a absolument besoin, dont on a un besoin vital.
4: Il y a Paulette qui a été présente et qui a, elle, envie d'animer un temps cuisine plante sauvage. Il y avait Yasmine qui a cet attrait pour le développement durable et avec Renaud qui a cette idée de faire des stands ludiques. Il y a vraiment ce côté ludique et artistique dans toute cette programmation. Et puis culturel, des échanges. Une journée qui est très ouverte à tout public. Et puis c'est l'affaire de tous. La terre, la nature, c'est l'affaire de tous, quel que soit l'âge. Et aussi dans cette idée de transmission. Donc il y a la vannerie, par exemple. Il y a une ruche pédagogique. Il y a une ferme pédagogique. Il y a vraiment cette idée aussi de transmettre aux générations.
2: Il y aura aussi une conférence sur l'hydrologie régénérative, un stand du CPIE ou encore des impros poétiques et dansées. Plus d'infos sur la page Facebook Le Jardin des Cirfes.
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groupe Benton, bientôt midi. Il ne me reste plus qu'à vous souhaiter bon appétit, de passer un très bon mercredi. Restez branchés sur CFM Radio. 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Après les infos de la mi-journée, votre magazine d'actualité locale comme tous les jours. Avant ça, il y aura eu le boss, Bruce Springsteen, le classique Nena et celui que vous avez vu dernièrement en concert lors de sa release party. On écoute le Montalbanais June sur CFM Radio. Bon mercredi.

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1: Bonjour à tous. Patrick Bruel ira-t-il en prison? Le parquet de Nanterre a requis la mise en examen du chanteur pour viol et son placement en détention provisoire concernant 9 affaires. Patrick Bruel est présenté à 3 juges d'instruction. La détention provisoire est décidée en cas de risque de trouble à l'ordre public, s'il y a un risque de subornation de témoins ou un risque de fuite et de dissimulation de preuves. Après l'émotion suscitée par l'affaire Liana, le ministre de l'Éducation veut lutter plus efficacement contre les violences sexuelles. Édouard Geffray rappelle aux recteurs des académies l'importance de diffuser systématiquement le guide de signalement des faits à caractère sexuel dans les établissements scolaires. Le ministre souhaite également la mise en place d'une liste noire des personnels interdits dans les écoles pour avoir eu des comportements déplacés avec des mineurs. Cette mesure devrait figurer dans le projet de loi sur la protection de l'enfance. Un camouflet pour Gérald Darmanin. Le projet de loi du garde des Sceaux sur le plaidé coupable et la réforme des cours criminel a été rejeté en commission à l'Assemblée. L'ensemble de la gauche a voté contre et le RN s'est abstenu. Le texte doit être débattu dans l'hémicycle à la fin du mois. Journée de grève à la SNCF avec un TGV sur 3 et un intercité sur 2 annulé. Les 4 syndicats représentatifs appellent les salariés à cesser le travail pour protester contre les restructurations liées à l'ouverture à la concurrence. En cas d'annulation de voyage, la SNCF assure que tous les clients seront contactés et bénéficieront d'un remboursement ou d'une possibilité de report sur un autre train. Et puis, l'équipe de France de football s'envole pour les États-Unis cet après-midi, à la veille de l'ouverture de la Coupe du Monde. Les joueurs s'installeront dans un hôtel prestigieux en plein centre-ville de Boston. La compétition débutera mardi prochain pour eux. Les Français affronteront le Sénégal pour leur premier match avant de jouer contre l'Irak, puis la Norvège. Demain, après la cérémonie d'ouverture, le Mexique sera opposé à l'Afrique du Sud à 21h. Voilà pour l'essentiel de l'actualité. Excellent après-midi.
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Et bonjour à toutes et à tous, merci d'être avec nous dans le mag de ce mercredi, jour des enfants. On va donc le passer avec eux, ce mag, à leur rencontre, dans les locaux de la médiathèque de Quélus, et on leur posera plein de questions autour de la lecture. Est-ce qu'ils aiment lire? Quoi? Quand? Pourquoi? Leur conseil lecture, et on apprendra que lire, ça endort, mais ça réveille aussi, que c'est magique, parce que ça crée plein de monde imaginaire, que c'est un moment pour soi, quand on sait lire, et c'est aussi un moment en famille et entre amis, parce que ça crée du lien. Je fais que citer, hein. Vous verrez dans la deuxième partie de ce mag, et dans la première, on vous proposera des projections de courts-métrages d'animation, des rencontres avec les réalisatrices, une expo photo et une conférence sur les oiseaux, c'est ce dimanche, un après-midi culture et nature, avec les deux associations Car Cinéma et Bilibili, et on vous dira tout après la musique. Voici Sombre.

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1: Ce mag à propos d'une double projection et d'une exposition du côté de Kélus, initiée par l'association Ker Cinéma et Bilibili depuis Saint-Projet avec Anna Testa pour nous détailler le programme. Bonjour Anna.
2: Bonjour.
1: Une après-midi cinéma et nature à Kélus, donc ce dimanche à partir de 15h pour des projections et rencontres autour des techniques d'animation, en particulier avec un temps d'échange avec les réalisatrices de deux courts-métrages que vous avez invités.
2: Oui, c'est ça, on a la chance d'accueillir deux réalisatrices, Carolina Chalier et Isis Le Terrier, qui vont nous présenter les courts-métrages qu'elles ont réalisés récemment. Donc Cosmogonia, un film de 15 minutes réalisé avec la technique du dessin, et Silence, un film de 10 minutes réalisé en stop motion, tous les deux autour de thématiques liées à la nature. Et elles vont pouvoir venir nous parler de la façon dont elles ont réalisé ces films, les difficultés qu'elles ont rencontrées, leurs influences, et on est très contents de pouvoir les accueillir.
1: Et c'est tout gratuit.
2: Oui. Et ce sera suivi d'une conférence. En fait, ces deux réalisatrices sont passionnées par la nature et en particulier par les oiseaux. Et donc, on a saisi l'opportunité d'accueillir une photographe animalière et conférencière qui viendra présenter ses photographies et nous parler des oiseaux d'eau du territoire.
1: C'est Isabelle Cross qu'on a l'habitude d'entendre et de voir sur le territoire. Elle est multi-primée pour ses photos, tout comme les réalisatrices de Cosmogonia et donc de Silence que vous avez invité. On va parler technique d'animation, photographie, donc rencontre oiseaux et nature. C'est tout ça, c'est notamment vos centres d'intérêt chez vous, Bilibili.
2: Oui, ben on aime bien valoriser ce format, le court-métrage, parce que c'est un format qui est peu visible et qui rencontre pourtant un certain engouement. On organise la fête du court-métrage au mois de mars chaque année et la salle est toujours pleine à craquer. Donc on voit que c'est un format qui plaît et ça nous plaît aussi de le valoriser.
1: Et là, avec l'association Ker Cinéma, vous bénéficiez d'un matériel professionnel dans la salle des Granges de Kélus.
2: Oui, c'est ça, on organise l'événement avec eux et donc on aura la chance de profiter de leur superbe matériel de projection, puisque donc Ker Cinéma, c'est un cinéma itinérant qui organise régulièrement des projections à Kélus notamment. Voilà, donc ce sera ce dimanche à la salle des Granges du Lac à Kélus.
1: Ker Cinéma, c'est à Kélus, Varin et Parisou. Bilibili, c'est à Saint-Projet, là, une association pour donc ces projections et ces rencontres. Cinéma d'animation, vie sauvage et oiseaux d'eau. Ce sera tout ça ce dimanche à partir de 15h pour les projections et rencontres et 16h30 pour la conférence et l'exposition autour de la vie secrète des oiseaux d'eau. On peut retrouver plein d'infos sur votre site bilibili.fr. On se voit bientôt puisqu'il y a la journée des patrimoines et des moulins qui se profile aussi là.
2: Alors il y aura la journée des moulins, mais ce sera sans nous cette année. Mais effectivement, il y a le moulin de Payagol qui ouvre plusieurs fois par an d'ailleurs, notamment pour la journée du patrimoine et des moulins. Par contre, si vous voulez nous retrouver, on aura un prochain événement de notre côté le dimanche 5 juillet et ça se passera à Saint-Projet. Ce sera une journée dédiée au Québec. Donc voilà, l'année dernière, on avait organisé une journée dédiée à la Belgique et cette année, ce sera le Québec.
1: Anna Testa pour l'association Bilibili, merci beaucoup, à dimanche.
2: À dimanche.

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1: Dans la deuxième partie de ce mag, on rejoint Victor. Il travaille à la médiathèque de Keylus et ensemble, on a proposé le micro aux élèves de l'école venus passer des temps d'atelier ou tout simplement des temps libres. On leur a posé plein de questions sur leur centre d'intérêt et la lecture en particulier. Attention, c'est hyper mignon.
2: Bonjour, comment tu t'appelles ?
3: Je m'appelle Yanis.
2: Tu lis beaucoup, Yanis ?
3: Oui. Des romans policiers, des BD d'aventure, un petit peu de tout.
2: Et tu préfères quand c'est quoi comme genre de héros ?
3: Un groupe. Pourquoi ? Parce que c'est mieux raconté. Et puis, je trouve qu'il y a beaucoup plus d'action et il y a beaucoup plus de baston.
2: Et ça, c'est cool. Est-ce que tu lis des documentaires aussi ?
3: Oui, beaucoup.
2: Sur quel sujet ?
3: Sur plein de sujets.
2: Tu viens souvent à la médiathèque ?
3: Oui. Je me suis inscrit même.
2: Et ça, c'est cool. Merci, Yanis. Comment tu t'appelles ?
4: Clélia.
2: Est-ce que tu lis beaucoup, Clélia ?
4: Des fois.
2: Et tu lis quoi ?
4: Des BD, des romans.
2: Quel genre de romans ?
4: Des romans sur la gymnastique.
2: Est-ce qu'il y a encore des gens qui te lisent des histoires ou tu lis toute seule ?
4: Ah non, je lis toute seule.
2: Est-ce que tu lis des documentaires aussi ?
4: Non.
2: Pourquoi ?
4: Parce que c'est long à lire.
2: T'as quelque chose d'autre à dire sur la lecture en général ?
4: Que c'est magique quand on lit, parce que il y a plein de mondes imaginaires qu'on peut s'imaginer.
2: Ça fait voyager.
4: Oui.
2: Bonjour, comment tu t'appelles ?
5: Dylan.
2: C'est quoi comme livre que t'as dans les mains, Dylan ?
5: Un livre sur les véhicules, tank, moto, train, avion, vélo.
2: Tu lis beaucoup de documentaires comme ça ?
5: Oui, j'en ai beaucoup.
2: Sur quel sujet ? C'est toujours un peu sur les véhicules ?
5: Non, mais j'ai aussi beaucoup de livres sur les véhicules, souvent. Et non, j'ai pas trop de livres sur les voitures et tout.
2: Tu lis des romans aussi ?
5: Oui, beaucoup.
2: Quel genre de romans ?
5: Des sortes d'aventures, un peu comme ça, et de magie.
2: Un peu fantastique, un peu fantasy ?
5: Oui, voilà. Et d'aventures, beaucoup, sur le Club des Cinq.
2: Est-ce que tu as un livre à nous conseiller ?
5: Harry Potter.
2: Pour le coup, Harry Potter, c'est vraiment magique. Est-ce que tu t'identifies au héros quand tu lis les livres ?
5: De quoi ?
2: Est-ce que tu te mets un peu dans la peau du personnage quand tu lis les livres ?
5: Souvent, oui. Mais j'imagine aussi sa peur des fois quand il se fait kidnapper ou tuer, par exemple, mais qu'il soit réanimé après.
2: Tu lis souvent ?
5: Beaucoup. J'ai beaucoup de livres chez moi. Quand des fois je m'ennuie, quand j'ai fait beaucoup de choses à la ferme, par exemple, et que j'ai envie de lire. Souvent, j'ai pas envie de lire et je fais du vélo.
2: Et c'est bien aussi, le sport.
5: Oui.
2: T'aimes bien venir à la médiathèque ?
5: Oui, il y a des livres que j'ai pas à la maison et que je trouve qu'à la médiathèque.
2: Vous lisez un peu à l'école ?
5: Oui, on a une petite bibliothèque où on a des BD, des romans, des livres d'histoire aussi, qu'on a eu à Noël.
2: Et la maîtresse, elle vous fait lire un peu des choses ?
5: Oui, souvent sur les... sur des aventures, et on doit aussi des fois écrire ce qui s'est passé dans cette histoire et imaginer la suite.
2: C'est un super exercice. T'y arrives bien ?
5: Oui, j'ai des bonnes notes sur ça.
2: Super, merci beaucoup.
5: Au revoir.
2: Bonjour, comment tu t'appelles ?
6: Je m'appelle Ryan.
2: Tu lis beaucoup, Ryan ?
6: Oui.
2: Je lis quoi ?
6: Alors, je lis des livres sur l'équitation, sur les chevaux plutôt sauvages, et j'aime bien les romans.
2: Quel genre de romans ?
6: Des romans d'aventure.
2: Plutôt quand c'est un garçon, le héros, une fille ou un groupe ?
6: un groupe. Parce que c'est beaucoup plus amusant et ils s'aident beaucoup pour des enquêtes et ils sont vraiment beaucoup amis.
2: Tu lis des BD aussi ?
6: Non, j'aime pas trop les BD.
2: Pourquoi ?
6: Parce qu'il y a beaucoup trop de pages et il n'y a pas trop d'humour. Je lis la nuit pour essayer de m'endormir et souvent c'est le jour.
2: Le matin, le midi, le soir ?
6: Le midi et le soir.
2: Tu lis où ?
6: Dans ma chambre.
2: Tout le temps dans ta chambre ?
6: Oui, pour qu'il y ait plus de tranquillité.
2: Bonjour, comment tu t'appelles ?
7: Hop.
2: Tu lis beaucoup ?
7: Pas très souvent.
2: Tu lis quoi ?
7: Elvis Presley. Parce que je l'adore. Et aussi j'ai des BD sur lui. Mais j'ai presque tous les livres sur lui.
2: Des livres qui racontent sa vie ?
7: Oui.
2: Et t'as appris beaucoup de choses sur sa vie ?
7: Oui.
2: Tu peux nous en raconter un peu ?
7: Qu'il faisait des chants de Noël. Quand il est mort, quand il est né. Et après, je sais plus. Mais il y en avait beaucoup sur lui.
2: Est-ce qu'il y a d'autres sujets qu'Elvis Presley qui t'intéressent des fois ?
7: Ses chansons. Ses films. Et aussi, comment il vit. Dans quel pays il va. Et après, je sais
2: pas. C'est quoi ta chanson préférée ?
7: Hound Dog.
2: Tu nous la chantes ?
7: Non, merci.
2: T'es pas obligé. Merci beaucoup.
7: De rien.
2: Bonjour, comment tu t'appelles ?
8: Bonjour, je m'appelle Amaury.
2: Est-ce que tu lis beaucoup, Amaury ?
8: Pas très souvent, mais quand je lis des livres, je les lis jusqu'au bout. Je lis surtout des livres de sport ou des livres de voiture.
2: Tu lis quand ?
8: Des fois le soir avant d'aller au lit ou alors l'après-midi quand j'ai le temps, quand je m'ennuie.
2: Tu lis où ?
8: Dans ma chambre au calme, parce que sinon c'est le bazar.
2: Pourquoi c'est le bazar ?
8: Parce qu'avec mon petit frère, c'est compliqué.
2: Est-ce que tu lis de...

0: sur tout le sport de majorette et de gym.
1: Et pourquoi t'aimes bien Titeuf et Miss Tinguette?
0: Parce que dans Titeuf, il y a des trucs rigolos et dans Miss Tinguette, c'est sa vie de jeune fille et du coup, j'aime bien.
1: Et est-ce que tu lis des romans aussi?
0: Oui. Ulysse et le Cyclope. Et là, je suis en train de lire Hermès. Je ne sais plus le titre.
1: Tu lis quand?
0: Je lis avant de dormir. Et je lis aussi quand je m'ennuie chez moi.
1: Est-ce que tu parles de tes lectures aux autres des fois? À tes amis?
0: Des fois, mais pas souvent. Je leur dis les personnages principaux et je leur raconte l'histoire que j'ai lue. Et j'en parle souvent à mes trois meilleurs amis.
1: Est-ce qu'elles lisent les livres après?
0: Je sais pas du tout.
1: T'aimes bien venir à la médiathèque?
0: Oui, parce qu'il y a des livres que j'aime bien. Et parce que je viens aussi avec ma famille d'accueil. Et qu'on peut prendre des disques pour les regarder à la maison.
1: Et ça, c'est cool.
0: Oui, c'est cool.
1: Merci beaucoup. Au revoir.
0: De rien. Au revoir.
1: Bonjour, comment vous vous appelez?
2: Rachel et Rose.
1: Vous aimez venir à la médiathèque?
2: Oui.
1: Pourquoi?
2: Parce que c'est amusant, on fait plein de choses. On lit, et quand on vient avec l'école, y a Victor et Alice qui nous expliquent des choses, nous lisent des histoires et on apprend à présenter des livres.
1: Elle vous apprend à présenter des livres, la maîtresse?
2: Oui. Le titre, le nom de l'auteur, l'illustrateur. Et après, je sais plus.
1: Est-ce qu'il y a un projet à l'école autour de la lecture en ce moment?
3: Alors, il y a un projet global qui est qu'ils n'aient pas peur de l'objet livre, qu'ils arrivent à entrer de plus en plus facilement dans des univers différents et qu'ils arrivent à le partager.
1: Ça se travaille beaucoup?
3: Ça se travaille petit à petit et dès le début de l'année, donc c'est très progressif. Au début, c'est évidemment sur la base du volontariat avec n'importe quel type de support et à chaque présentation on affine comment améliorer la présentation, comment est-ce que ça peut être de plus en plus compréhensible pour les autres. Et il y a un support écrit sous forme de questions qui leur permet d'avoir un fil conducteur pour présenter. Après, la présence à la médiathèque permet de justement motiver et galvaniser un petit peu toutes ces présentations de livres.
1: Bonjour, comment vous vous appelez?
4: Anaï. Victoire.
1: Est-ce que vous aimez lire?
4: J'adore, je passe toutes mes journées à lire.
5: Tous les soirs.
1: Donc vous lisez énormément, mais vous lisez quoi?
4: Souvent des BD et des romans. Je lis moins de romans, mais les BD j'en raffole.
5: Et des documentaires.
1: Des documentaires sur quoi?
5: Sur les animaux, surtout. Les chevaux, les écureuils, les pandas, les koalas, enfin plein de choses.
1: Quel genre d'histoire tu aimes dans les romans?
4: Les histoires d'aventure, d'amitié et d'amour.
1: Quel genre de personnage vous préférez?
4: Il y a une BD Elle où la personnage principale c'est Elle et je l'adore beaucoup. Et Miss Tinguette.
1: Est-ce que vous vous identifiez au personnage quand vous lisez des histoires?
5: Des fois oui et des fois ça rend triste mais et d'autres joyeuses.
1: Et tu préfères quel genre d'histoire, les tristes ou les joyeuses?
5: Les joyeuses.
1: Pourquoi?
5: Parce que y a plus de sourires, de rires, enfin ça donne envie de le lire encore plus.
1: Est-ce que vous avez une histoire, un livre à nous conseiller?
4: Moi, je vous conseille Brume, Les Sortilèges de Zora et aussi Les Sœurs Grimgay.
5: Moi, Miss Tinguette, Les Éricornes et Sorcelline aussi.
1: Vous lisez quand?
4: Matin, midi, soir, toute la journée et aussi un peu le matin quand

0: quand je me réveille à 7h pour lire.
1: Moi, le matin, parce que ça me réveille, et le soir, parce que ça m'endort.
2: C'est pratique, ça. Merci beaucoup.
3: C'est un reportage à la médiathèque de Quélus lors de visites et d'ateliers des enfants de l'école primaire. Ça n'est qu'un aperçu. On a des heures et des heures de choses mignonnes à vous faire écouter. Sinon, faites vous-même le tour à la médiathèque la plus proche de chez vous avec les petits, les moyens et les grands pour récolter vos propres mignonnetés. La lecture, ça marche toujours. S'ils disent qu'ils n'aiment pas lire, c'est qu'ils n'ont pas eu de livre qui les intéressait entre les mains. Bonne nouvelle, les médiathèques, c'est souvent gratuit et il y a de tout, surtout un temps à passer avec eux. Merci de nous y avoir suivis aujourd'hui dans ce mag que vous réentendrez en podcast sur le site cfmradio.fr ou lors des rediffusions de 18h et de 21h. Juste après les infos, pour tout de suite, vous retrouverez Rémi. Rémi Toro est là pour le mag depuis CFM Montauban.
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5: Bonjour à tous. Patrick Bruel ira-t-il en prison? Le parquet de Nanterre a requis la mise en examen du chanteur pour viol et son placement en détention provisoire concernant 9 affaires. Patrick Bruel est présenté à 3 juges d'instruction. La détention provisoire est décidée en cas de risque de trouble à l'ordre public, s'il y a un risque de subornation de témoins ou un risque de fuite et de dissimulation de preuves. Après l'émotion suscitée par l'affaire Liana, le ministre de l'Éducation veut lutter plus efficacement contre les violences sexuelles. Édouard Geffray rappelle aux recteurs des académies l'importance de diffuser systématiquement le guide de signalement des faits à caractère sexuel dans les établissements scolaires. Le ministre souhaite également la mise en place d'une liste noire des personnels interdits dans les écoles pour avoir eu des comportements déplacés avec des mineurs. Cette mesure devrait figurer dans le projet de loi sur la protection de l'enfance. Un camouflet pour Gérald Darmanin. Le projet de loi du garde des Sceaux sur le plaidé coupable et la réforme des cours criminel a été rejeté en commission à l'Assemblée. L'ensemble de la gauche a voté contre et le RN s'est abstenu. Le texte doit être débattu dans l'hémicycle à la fin du mois. Journée de grève à la SNCF avec un TGV sur 3 et un intercité sur 2 annulé. Les 4 syndicats représentatifs appellent les salariés à cesser le travail pour protester contre les restructurations liées à l'ouverture à la concurrence. En cas d'annulation de voyage, la SNCF assure que tous les clients seront contactés et bénéficieront d'un remboursement ou d'une possibilité de report sur un autre train. Et puis, l'équipe de France de football s'envole pour les États-Unis cet après-midi, à la veille de l'ouverture de la Coupe du Monde. Les joueurs s'installeront dans un hôtel prestigieux en plein centre-ville de Boston. La compétition débutera mardi prochain pour eux. Les Français affronteront le Sénégal pour leur premier match avant de jouer contre l'Irak, puis la Norvège. Demain, après la cérémonie d'ouverture, le Mexique sera opposé à l'Afrique du Sud à 21h. Voilà pour l'essentiel de l'actualité. Excellent après-midi.
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11: Madame, monsieur, bonjour. Rémi Thoreau est là avec vous pour la prochaine demi-heure. Ce samedi 13 juin, la commune de La Française accueillera la 5e édition de la fête de l'arbre et de la haie. C'est organisé par l'association Campagne Vivante 82 et de 10h à 18h, le public pourra participer gratuitement à de nombreuses animations autour de l'arbre, de la haie champêtre, de la biodiversité, de l'agriculture. Marché de producteurs, balades, nature, ateliers, projections, conférences et animations familiales. Au-delà de cet événement, l'association Campagne Vivante 82 mène tout au long de l'année des actions en faveur de la préservation et de la replantation des haies champêtres dans le Tarn-et-Garonne, notamment à travers un programme d'accompagnement destiné aux particuliers, aux agriculteurs, aux collectivités, aux entreprises. Pour nous présenter cette journée et les actions menées par Campagne Vivante 82, nous recevons aujourd'hui Amélie David, chargée de communication à Campagne Vivante 82. Bonjour.
12: Bonjour.
11: Et Audrey Bèche, la bien nommée, puisqu'elle est chargée de la mission Projet Plantation. Bonjour.
13: Bonjour.
11: Diego est avec nous aussi pendant cette émission. Diego qui est en stage de seconde à Théas, hein, c'est
14: oui.
11: Ça.
14: Encore
11: avec nous pendant quelques semaines. Il aura sans doute une question intelligente un petit peu plus tard à poser. Pour le moment, je me tourne vers la chargée de com. Donc Amélie David, association Campagne Vivante 82. Vous pouvez repréciser un petit peu les objectifs de cette association et nous la présenter ?
13: Oui, alors l'association Campagne Vivante 82 agit depuis 1992, donc depuis plus de 34 ans sur le territoire, et elle a pour mission de promouvoir l'arbre et la haie champêtre sur l'ensemble du Tarn-et-Garonne. Donc elle fait ça de plusieurs manières. Notre mission principale est vraiment d'accompagner à la plantation la gestion durable et la valorisation des arbres et des haies champêtres. Et on mène aussi en parallèle des actions de sensibilisation aux services rendus par l'arbre champêtre, dont la fête de l'arbre et de la haie.
11: D'accord. Donc ça, c'est ce samedi 13 juin. Il faut replanter des arbres parce qu'il y a eu le remembrement dans les années 70, c'est ça? Et c'est pour contrer les effets néfastes de cette période dans l'agriculture?
13: Oui, c'est ça. Effectivement, il y a eu de nombreux arrachages lors de cette période. Et donc l'association aide vraiment tous les publics, donc que ce soit agriculteurs, agricultrices, les collectivités ou les particuliers, à replanter des arbres et des champêtres. Parce que l'arbre n'est pas simplement un élément du paysage, c'est aussi un élément très important pour la santé de nos sols agricoles. Donc il limite l'érosion, il limite le ruissellement et il crée aussi des microclimats pour le bétail et les cultures, il peut aussi briser le vent et les sécheresses. Donc c'est vraiment un élément très important pour notre territoire.
11: Et quels sont les moyens dont vous disposez à Campagne Vivante 82, moyens humains
13: Alors on est une association qui emploie 9 salariés, et dont une équipe de chargés de plantation qui accompagne tous nos membres adhérents planteurs et planteuses. Et on a aussi le soutien de la région Occitanie, du département, de l'agence de l'Oise Garonne, du Fonds pour l'Arbre et aussi de la Fédération des chasseurs sur certains projets.
11: Donc vous gérez aussi les forêts du département par exemple ou pas?
13: Alors non, pas du tout, on reste vraiment sur l'arbre de pays et l'arbre champêtre hors forêt. Donc il existe d'autres associations sur le territoire comme Cœur de Forêt par exemple pour les forêts. Nous on travaille vraiment en collaboration avec nos membres adhérents sur l'arbre champêtre, qu'il soit en haie, en alignement ou en petit bosquet. Voilà. D'accord. Donc pas vraiment les forêts, non.
11: Ok. Et c'est dans quel cadre que Campagne Vivante 82 opère? Il y a une loi sur l'arbre? Il y a quelque chose comme ça? Vous êtes missionné? Je me tourne vers Audrey Bèche.
15: Initialement, l'association elle a
12: été créé par des agriculteurs pour replanter des haies qui à la base étaient à vocation plutôt cynégétique.
11: C'était des cynégétique,
12: oui,
11: pardon.
12: C'est en fait pour héberger la faune sauvage, notamment le gibier, qui est chassé ou pas chassé, mais c'était l'idée première. Et après, les plantations, elles ont tout un tas d'enjeux qu'on pourra aussi développer. C'est dans ce cadre-là que ça se fait. Mais donc, on a un statut associatif, donc
11: C'est une démarche des agriculteurs au départ.
12: À la base, l'association a été construite fondée par des agriculteurs, et c'est plus tard qu'on s'est tourné vers d'autres publics parce que tous les acteurs du territoire peuvent jouer ce rôle-là de replanter les arbres et les haies champêtres.
11: On est en train de parler de l'association Campagne Vivante 82. On le fait à l'occasion de la fête de l'arbre et de la haie qui se déroule ce samedi 13 juin à La Française. On va on va continuer d'en parler avec Audrey Bèche et Amélie David dans quelques instants après un petit peu de musique.
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1: Le mag de CFM Montauban, en compagnie d'Audrey Bèche et Amélie David de Campagne Vivante 82. C'est le point d'orgue de votre association, de l'activité de votre association, cette fête de l'arbre à la française ce week-end.
2: Effectivement, c'est notre événement phare annuel dans notre programme de sensibilisation. Donc c'est la fête de l'arbre et de la haie qui revient pour sa 5e édition cette année. Donc effectivement, c'est un moment important pour l'association et on est content de pouvoir y inviter nos partenaires producteurs, nos partenaires techniques aussi et tout le public à redécouvrir ou découvrir l'arbre champêtre.
1: Alors comment ça va se passer? Racontez-nous un petit peu cette journée.
2: Alors oui, on vous a préparé un programme assez intéressant pour tout le monde. Donc en continu sur la journée, donc de 10h à 18h, il y aura le marché des producteurs locaux qui sont aussi en majorité planteurs et planteuses avec l'association. L'espace de nos partenaires avec leur stand des jeux en bois. Il y aura également deux expositions à découvrir, donc l'arbre dans tous ses états de ami-bois, qui est une sorte d'herbier en volume qui présente 90 espèces d'arbres, donc c'est vraiment très intéressant à voir, et une exposition de Quercy animalier sur les animaux du Quercy, donc avec des photos de la faune sauvage autour des arbres champêtres.
1: Ok, puis j'imagine qu'il y aura peut-être des panneaux expliquant vos activités tout au long de l'année.
2: Alors oui, nous on tiendra également un stand, l'association tiendra également un stand sur le marché des producteurs pour informer de nos missions et aussi du programme de plantation d'arbres et de haies champêtres que nous menons. Après, il y a aussi sur la matinée, à partir de 10h30, la balade champêtre avec l'association, où on vous invitera à venir découvrir lors d'une promenade autour de la française les arbres champêtres locaux. À 10h30 également, un atelier cuisine des arbres avec Ewe, où on vous préparerait des petits plats avec
1: à base d'arbres.
2: Alors, à base de végétaux locaux.
1: Une petite branche.
2: Et en parlant de manger, on a prévu la pause musicale du midi avec le concert du duo Les Frères de Loin. Et il y aura bien évidemment des food trucks, un stand de glace et la buvette pour vous rafraîchir. L'après-midi, à 14h, c'est le point d'orgue un peu de la journée. Il y aura le ciné-débat, qui sera à la salle de la médiathèque, où on projettera le film Le village qui voulait replanter des arbres, de Brigitte Chevet, qui explique un peu le processus qu'a suivi un village breton qui, en se rendant compte qu'il y avait une pollution de l'eau alarmante, a voulu replanter des arbres et des bocagères pour améliorer la santé de leur sol et de leur écosystème. Donc on va suivre un peu ça, et ce sera suivi d'un débat animé par l'association. En parallèle, à 14h aussi, il y a un atelier d'impression végétale. Vous pourrez expérimenter l'impression végétale avec Ma Nature. Et on finit tout ça avec des contes autour de l'arbre en musique avec Fred Bambou et Marco Bénard. Donc une journée et un programme très divers et variés pour tout le monde.
1: Bon, Fred Bambou et Marco Bénard, qu'on connaît bien sur CFM Radio, puisque Marco anime depuis de très nombreuses années une émission sur le conte, Conte à rebours, que vous pouvez retrouver le jeudi à 13h sur notre antenne. Audrey Bèche, je me tourne maintenant vers vous pour que vous nous parliez de ce programme. J'ai un programme sous papier sur les mains qui s'appelle Plantem. C'est Plantons en Occitan.
3: Plantons en Occitan, c'est ça. Ouais. C'est un programme qui a vocation à accompagner la plantation d'arbres et de haies champêtres. Donc pas les plantations forestières, on est sur l'arbre et la haie champêtre. C'est une typologie tout à fait différente. Donc c'est un accompagnement qui est à la fois technique. On est plusieurs techniciennes à se déplacer sur le terrain pour aller à la rencontre de porteurs de projets qui nous sollicitent. Donc c'est, on l'a dit, à la fois des agriculteurs, des collectivités, des particuliers qui ont le souhait de replanter des arbres et des haies champêtres.
1: Est-ce que ce sont des essences historiques de l'endroit? Donc là, on est dans quoi? C'est pas le Quercy vert, c'est quoi?
3: Alors, il y a plusieurs sous-zones en Tarn-et-Garonne, donc c'est tout l'objet de l'accompagnement réalisé par l'association. C'est que l'idée, c'est d'adapter un choix d'espèces aux conditions pédoclimatiques locales. Mmh. Et donc, on est plusieurs techniciennes à se déplacer sur le terrain pour aller voir justement, en fonction des objectifs du projet, en fonction du type de sol, en fonction de l'emplacement, ce qui, quelles sont les espèces les plus adaptées. Et on travaille effectivement avec des jeunes plants locaux, en partie labellisés, pardon, végétal local. Donc c'est une marque qui cadre l'origine des végétaux.
1: D'accord. Avec le réchauffement climatique, avec le manque d'eau, est-ce que les essences locales changent justement? Est-ce que, je sais pas, demain on aura des amandiers, des citronniers, pourquoi pas?
3: Oui, oui.
1: Dans
3: alors,
1: notre département.
3: La génétique des espèces s'adapte. Mmh. Elle s'adapte aux conditions qui évoluent, effectivement. Nous, dans l'accompagnement, on tient compte de tout ça. Effectivement, c'est des plantations qui, tout doucement, il va falloir qu'on aille vers des espèces qui se rapprocheront peut-être des espèces méditerranéennes, mais il faut être malgré tout très prudent avec ça, et on a le cadre de la marque végétale locale qui l'exige aussi. C'est que pour avoir des espèces qui soient génétiquement adaptées, si on les a récoltées localement sur des sites qui sont sur des arbres qui se sont adaptés aux conditions de sol et de climat, on a beaucoup plus de chances qu'ils aient l'adaptabilité génétique en eux d'ores et déjà pour bien fonctionner quand on les plantera.
1: C'est Audrey Bèche que vous venez d'entendre, chargée de projet plantation à Campagne Vivante 82. Elle est en studio à CFM Montauban en compagnie d'Amélie David, chargée de com de l'association. Ils sont venus nous parler du programme Plantem et de cette journée de l'arbre qui va se dérouler samedi à La Française. On continue d'en parler après un petit peu de musique. La prochaine question, c'est Diego qui va la poser.

0: Le mag de CFM Montauban, toujours en compagnie d'Audrey Bèche, chargée de projet Plantation, Plantem, donc à Campagne Vivante, et Amélie David, chargée de communication. On parle de ce samedi 13 juin, la fête de l'arbre, et puis pour le moment, on est en train de parler du programme d'accompagnement à la plantation, et c'est Diego qui a une question.
1: Oui, bonjour Audrey. Donc, est-ce que lors de votre programme Plantem, vous avez le soutien, par exemple, des populations locales pour vous aider dans votre démarche ?
2: Oui, tout à fait. L'association a du soutien de la population locale et a besoin de ce soutien-là. Il y a beaucoup d'acteurs locaux, en fait, qui nous suivent. À la fois, on a besoin de bénévoles pour l'association. Nos administrateurs sont tous bénévoles, par exemple. On a aussi le soutien, en fait, des porteurs de projets qui travaillent avec nous sont eux-mêmes en partie bénévoles, puisque les plantations qui sont réalisées sur le territoire, c'est en grande majorité eux qui font l'acte de plantation. Nous, on les accompagne, mais ils sont en partie bénévoles sur ça. Donc, c'est un important soutien. Nous, à 9 salariés, on ne pourrait pas replanter 20 à 25 kilomètres comme on fait chaque année de haies. Et on a aussi des soutiens techniques et financiers. C'est aussi l'objet du programme de plantation, c'est que ça permet aux porteurs de projets, tout type de profil de porteurs de projets, d'être appuyés financièrement aussi, puisqu'on est soutenu notamment par la région, mais par aussi d'autres financeurs, l'agence de l'eau par exemple et le département, et des financeurs qui vont venir amender le programme de financement aussi en fonction des enjeux du projet. Donc ça permet de diminuer aussi les coûts pour les personnes qui souhaiteraient être accompagnées par nous sur les plantations.
0: Donc vous venez en accompagnement de ces projets-là. Est-ce que sur le terrain, de temps en temps, vous rencontrez des conflits, des difficultés de gérer avec, je ne sais pas, on parle beaucoup d'agrivoltaïque en ce moment en Tarn-et-Garonne, par exemple, ou de lac collinaire, de choses comme ça, qui demandent finalement à un moment d'être peut-être d'avoir une parcelle déboisée pour en reconstruire ailleurs, je ne sais pas.
2: Nous, on a un regard très technique, en fait, sur les plantations. Et donc, à partir du moment où il y a un objectif qui correspond au statut de l'association, on va accompagner tous les types de projets de plantations. Donc, les conflits, quelque part, on n'y est pas vraiment confronté. On est sollicité directement. On ne fait pas de démarchage nous-mêmes. On n'a pas une approche commerciale. C'est des porteurs de projets qui nous sollicitent pour être accompagnés. Et nous, on fait en sorte de replanter du bocage au maximum.
0: Alors, qu'est-ce qu'on trouve dans le bocage, à part les oiseaux?
2: Comme espèce
0: D'abord les arbres, ouais, comme essence, comme espèce de plantes, d'arbres.
2: Une des espèces majoritaires en France, c'est le chêne. Il y a plusieurs espèces de chêne, chêne pubescent, pédonculé et sessile. Après, on a plusieurs strates dans une haie. On a des arbres hauts, des arbres de haut G, des arbres de moyen G et des arbustes. Chez les arbustes, les noms que vous entendez peut-être régulièrement, ça va être le cornouiller sanguin, le prunelier, les églantiers, le fusain d'Europe. Voilà, il y a tout un tas d'espèces qui abritent, qui sont super pour les oiseaux, pour la faune sauvage, qui créent des corridors écologiques super intéressants pour abriter tout ce monde-là.
0: Et est-ce que les ronces sur lesquelles on trouve des murs, là, les mûriers, ça fait partie de ça, est-ce que vous en plantez? Parce que j'ai l'impression que c'est hyper envahissant, en fait.
2: On n'a pas besoin de planter les ronces, parce qu'effectivement, elles viennent toutes seules. En fait, on dit que la ronce est le berceau du chêne. On incite aussi de plus en plus à la régénération naturelle. Quand il y a des ronces qui viennent s'implanter d'elles-mêmes, c'est qu'en fait, il y a un potentiel pour qu'une haie vienne s'installer spontanément. Et donc, la ronce est une espèce de plein soleil. Donc, quand elle est là, c'est un début pour une haie. Les oiseaux vont venir aussi déposer d'autres graines et ça va laisser place à d'autres espèces plus tard.
0: Il n'y a pas une espèce qui est plus invasive que d'autres, justement, cette fameuse ronce ou des roseaux ou des choses comme ça, qui vont venir prendre la place
2: En fait, la ronce, on a l'impression qu'elle est envahissante parce que c'est elle qui vient au début, mais comme je disais, c'est une espèce de plein soleil, donc une fois que les autres espèces s'installent petit à petit, après elle prend de moins en moins de place jusqu'à disparaître. Et après, sur les espèces envahissantes, c'est une autre thématique. Le fait de ne planter, nous, que des espèces locales, ça, c'est pour éviter justement la problématique des espèces exotiques envahissantes.
0: Est-ce qu'il y a arbres fruitiers sauvages qui font partie des... Parce que moi, dans mon enfance, je me souviens qu'il y avait des petites prunes très, très acides la plupart du temps.
2: Prunelles.
0: Des prunelles ou des cerisiers, là, avec des cerises aussi très, très
2: astringentes. Il y a beaucoup de fruitiers sauvages qui sont tout à fait comestibles. La mélanchier, l'arbousier, les néfliers, le cognacier aussi. Voilà. Dans une haie sauvage, on peut trouver à manger aussi, ouais.
0: Bon, et les personnes qui viennent vous voir et que vous accompagnez, la plupart du temps, c'est quoi? C'est pour délimiter des champs de culture? C'est pour recréer justement de la biodiversité au sein de fermes, par exemple?
2: Oui, sur les projets agricoles, y a quand même un gros enjeu pour faire face, pour faire résilience au changement climatique. Donc ça va être des projets, effectivement, des haies brise-vent, des enjeux agronomiques aussi, des haies qui vont servir à faire tampon aux extrêmes climatiques. Donc on a des hivers qui sont de plus en plus pluvieux, donc pour lutter contre l'érosion des sols, lutter contre le gel, l'érosion éolienne aussi, les sécheresses qui assèchent beaucoup les sols. Voilà, ça c'est pour les enjeux agronomiques, mais bon, c'est aussi utile à faire de l'ombre pour les animaux, dans les élevages. Et pour les particuliers, ça peut être des haies effectivement de délimitation de parcelles, des haies à enjeux biodiversité, des haies brise-vue.
0: Et dans nos beaux paysages, on voit aussi de temps en temps des arbres isolés, plantés comme ça. Je pense à la Lomagne, souvent on voit des vallons comme ça, puis tout d'un coup il y a un gros chêne posé au milieu ou un cèdre ou des choses comme ça. Vous replantez aussi ces arbres-là qui ont l'air d'être les derniers vestiges ou survivants d'une forêt qui avait peut-être là avant.
2: Oui. Oui, c'est un peu l'arbre paysan par définition, parce qu'au contraire, ceux qui étaient en isolé étaient d'autant plus préservés et les arbres étaient valorisés différemment à une certaine époque. Par exemple, la conduite en trogne permettait de... La conduite en trogne, voilà, c'est une façon de tailler les arbres pour aller prélever les branchages et les utiliser, par exemple, pour affourager les animaux. Donc, il y avait une valorisation du bois qui était du bois et du feuillage qui était différente des habitudes qu'on a un peu perdues maintenant. Mais des arbres, même en isolé, ont toute leur importance et c'est un peu l'arbre de pays, l'arbre paysan par définition, ouais.
0: Vous pourrez aborder tous ces sujets-là en vous rendant le samedi 13 juin à La Française dans le Tarn-et-Garonne pour cette grande fête de l'arbre organisée par l'association Campagne Vivante 82. Il y a un site internet, Campagne Vivante 82,
1: googleise.fr. Voilà. Merci, il y a une page Facebook. Voilà.
0: Merci beaucoup à Amélie David et à Audrey Bèche d'être venues. Merci à vous deux.
1: Merci à vous.
0: Merci Diego de ta participation.
1: Avec plaisir.
0: Très bonne question.
1: Merci.
0: Merci. C'était le MAG de CFM Montauban. 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
0: À l'entrée de l'abbatiale Saint-Pierre de Moissac, le tympan monumental attire immédiatement le regard. Sculpté au XIIe siècle, il est considéré comme l'un des chefs-d'œuvre de l'art roman en France. Une véritable bible de pierre qui raconte l'apocalypse selon saint Jean, comme nous l'explique Laureline Alliot, guide conférencière.
4: C'est une mise en image pratiquement littérale d'un extrait du livre de l'Apocalypse, donc le dernier livre de la Bible, où il y a en début de livre une image qui raconte un personnage sur un trône qui descend du ciel avec tout un tas de gens en train de chanter et de jouer de la musique autour. C'est un tympan qui fait 3 mètres de haut par 7 mètres de large, qui est en demi-cercle du coup, vu que c'est un tympan comme on voit souvent sur les églises. Tout au centre de l'image, on a Jésus sur son trône avec le livre de la vie sur son genou gauche en train de faire un signe. Alors on ne sait pas trop si c'est un signe de bénédiction ou un geste qui indique qu'il est en train de dire quelque chose, mais en tout cas il a la main levée en train de faire un geste. Immédiatement, à sa droite et à sa gauche, il y a les évangélistes représentés sous leur forme animale, donc positionnés de manière traditionnelle, c'est-à-dire que à la gauche de Jésus, on a l'aigle de Saint Jean et le taureau de Saint Luc, et puis à droite de Jésus, il y a l'homme de Saint Matthieu, et en dessous, le lion de Saint Marc. Puis on a deux anges qui font la séparation avec le reste de l'image. Et sur le reste de l'image, on a 24 personnages couronnés, barbus, tenant des coupes de parfum et des instruments de musique qui sont en train de regarder le Christ, parce que c'est des gens qui ont été choisis pour assister à son retour et pour pouvoir témoigner de son retour.
0: Des visites guidées du tympan et du cloître sont proposées chaque jour par le service patrimoine de Moissac, avec des parcours thématiques consacrés à la sculpture romane et à l'histoire de l'abbaye. Des visites flash et des audioguides sont également disponibles pour le public. Toutes les infos sont sur abbayemoissac.com.
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14h, et bonjour à toutes et à tous. 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Allez, la playlist FM Radio, ce sera pour tout de suite Berlin ou Wax Taylor. Voici No Down to Wake. Bel après-midi.

0: Alain, avant Louisa, Jet Lag. Je vous dis pas trop ce que ce sera la suite de la playlist FM Radio parce que je vous rappelle que dès que vous écouterez Vanessa Paradis, il vous faudra composer un numéro de téléphone, le numéro de CFM Radio, pour gagner des places pour la soirée du vendredi au festival Montauban, en scène Vanessa Paradis. Donc, Étienne de Crécy, Gaël Faye et Oxmo Puccino. Le festival Montauban en scène sera du 25 au 28 et pour gagner des places pour la soirée du vendredi, il faudra appeler le 05 63 930 020. Ce que je peux vous dire tout de suite, c'est que d'ici une dizaine de minutes, on fera des tours par le cloître de Moissac. Coup de projecteur autour de visites guidées qui sont organisées à Moissac, donc autour de l'abbaye et du cloître dans notre prochain coup de projecteur.
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0: Soul après The Cardigan sur CFM Radio. Un coup de projecteur patrimonial et culturel. Coup de projecteur sur le cloître et l'abbaye de Moissac avec Rémi Toro. Et là, tout de suite, CFM Montauban.
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2: À l'entrée de l'abbatiale Saint-Pierre de Moissac, le tympan monumental attire immédiatement le regard. Sculpté au XIIe siècle, il est considéré comme l'un des chefs-d'œuvre de l'art roman en France. Une véritable Bible de pierre qui raconte l'Apocalypse selon Saint Jean, comme nous l'explique Laureline Alliot, guide conférencière.
3: C'est une mise en image pratiquement littérale d'un extrait du livre de l'Apocalypse, donc le dernier livre de la Bible, où vient en début de livre une image qui raconte un personnage sur un trône qui descend du ciel avec tout un tas de gens en train de chanter et de jouer de la musique autour. C'est un tympan qui fait 3 mètres de haut par 7 mètres de large, qui est en demi-cercle du coup, vu que c'est un tympan comme on voit souvent sur les églises. Tout au centre de l'image, on a Jésus sur son trône avec le livre de la vie sur son genou gauche en train de faire un signe. Alors on ne sait pas trop si c'est un signe de bénédiction ou un geste qui indique qu'il est en train de dire quelque chose, mais en tout cas il a la main levée en train de faire un geste. Immédiatement à sa droite et à sa gauche, il y a les évangélistes représentés sous leur forme animale, donc positionnés de manière traditionnelle, c'est-à-dire que à la gauche de Jésus, on a l'aigle de Saint Jean et le taureau de Saint Luc, et puis à droite de Jésus, il y a l'homme de Saint Matthieu et en dessous le lion de Saint Marc. Puis on a 2 anges qui font la séparation avec le reste de l'image, et sur le reste de l'image, on a 24 personnages couronnés, barbus, tenant des coupes de parfum et des instruments de musique qui sont en train de regarder le Christ, parce que c'est des gens qui ont été choisis pour assister à son retour et pour pouvoir témoigner de son retour.
2: Des visites guidées du tympan et du cloître sont proposées chaque jour par le service patrimoine de Moissac, avec des parcours thématiques consacrés à la sculpture romane et à l'histoire de l'abbaye. Des visites flash et des audioguides sont également disponibles pour le public. Toutes les infos sont sur abbayemoissac.com.
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Olivia Rodrigo est sur CFM Radio. D'ici un gros quart d'heure, on vous amène avec nous du côté de l'Albinque, dans le Lot, pour la toute première édition du Rusé Festival. Du 25 au 28 juin, ce sera des concerts, DJ sets, des spectacles de théâtre, des activités de plein air et des découvertes artistiques qui nous seront proposées avec l'association Renard. Un prochain coup de projecteur sur le Rusé Festival à l'Albinque. D'ici là, la playlist CFM Radio, je vous en dis pas trop plus, à part que c'est Cathy Millois pour tout de suite, parce que dès que vous entendrez Vanessa Paradis, il vous faudra appeler le 05 63 930 020 pour gagner des places pour son concert et puis pour celui de Gaël Faye, Oxmo Puccino et Étienne de Crécy en concert dans le cadre du festival Montauban en scène le 26 juin prochain. Deux places sont à gagner pour cette soirée. Le premier qui appelle à l'écoute de Vanessa Paradis.

0: aurez dans le désordre Muse, Christophe Maé ou The Verve pour la suite de la playlist avec peut-être, qui sait, au milieu de tout ça, un titre de Vanessa Paradis. Je vous rappelle que dès que vous entendez Vanessa Paradis, vous appelez CFM Radio pour gagner des places pour son concert et pour celui d'Étienne de Crécy, de Gaël Faye, d'Oxmo Puccino, bref, pour la soirée du vendredi au festival Montauban en Seine. C'est le numéro 05 63 930 020 qu'il faudra composer, le premier qui appelle à gagner.
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0: Non, The Verve sur CFM Radio, où on prend tout de suite la direction de l'Albunk dans le Lot pour la toute première édition du Rusé Festival du 25 au 28 juin. Le programme nous est détaillé tout de suite par Gilles Barré de CFM Cahors et son invité.
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2: Première édition du Rusé Festival qui se déroulera à l'Albunk dans le Lot du 25 au 28 juin prochain. Un tout nouveau rendez-vous culturel qui animera le village pendant 4 jours au rythme des concerts, DJ set, spectacles de théâtre, activités plein air et découvertes artistiques. Un événement porté par l'association Reinhardt. Thomas Olijnik, chargé de communication.
3: Le festival débute le jeudi 25 avec une soirée d'ouverture. Il y a un apéritif en musique qui est proposé donc par l'association Reinhardt à 18h. Donc ça se passe place de l'amphithéâtre. En suivant, donc, il y a un spectacle de théâtre qui est proposé par la compagnie Les Déphasés qui s'appelle Patakès et Toutatrac. Voilà, donc c'est une compagnie qu'on est trop content d'accueillir. Ça, c'est pour le jeudi. Le vendredi, du coup, il y a une pause dans le festival puisque l'école de l'Albunk organise la fête de l'école. Donc voilà, pareil, on souhaitait pas se mettre en concurrence avec la fête de l'école de l'Albunk qui est un peu une institution au village. Donc nous, on fait une petite pause. Le samedi, on reprend avec du coup une journée avec plein d'activités proposé par le tiers-lieu de la Tresse. Donc il y a une boum pour les enfants en fin d'après-midi, la place du sol qui est investie tout au long de l'après-midi, le café associatif qui est ouvert, il y a des jeux en bois, il y a de la restauration. Voilà, le samedi ça va être une journée vivante, on en est très content. Et puis le samedi soir, du coup, à l'amphithéâtre, nous on proposera une soirée de concert. On a une partie de la programmation, notamment le samedi du festival, qui est pensée avec le tiers-lieu de l'Albunk qui s'appelle la Tresse. L'idée, c'est quand même d'être en harmonie avec le vivier l'albunquois culturel.
2: Le Rusé Festival, première édition, se déroulera dans le Lot du 25 au 28 juin à l'Albunk.
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1: Il est 15h et dans cette prochaine heure sur CFM Radio, on vous amènera du côté de Najac, en Aveyron, pour la marche des fiertés du collectif LGBTQIA+, les bonnes débroussailleuses, pour débroussailler les idées reçues en campagne. On vous amènera aussi sur les monts de la Conne, à propos de la fête de la biodiversité qui se prépare, sera le 20 juin à la Salvetat sur Agoute. Dans cette prochaine heure, on vous mettra un titre de Vanessa Paradis quelque part, titre que quand vous l'entendrez, il faudra appeler CFM Radio pour gagner des places pour son concert et pour celui d'Oxmo Puccino, de Gaël Faye et d'Étienne de Crécy pour la soirée du vendredi au festival Montauban en Seine. Le numéro que vous devez conserver, c'est le 05 63 930 020. Puis pour la playlist, pour tout de suite, c'est Talisco.

0: Bye sur CFM Radio Fond. On ira du côté de Najac, en Aveyron, où le collectif Les Bonnes des Broussailleuses organise son mois des fiertés et notamment une marche des fiertés. C'est la troisième édition, sera du côté de Najac. Ce sera ce samedi. On vous détaillera le programme dans 10 minutes dans le prochain coup de projecteur de CFM Radio.
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0: Sarah. On attend toujours le titre de Vanessa Paradis qui vous permettra de gagner des places pour son concert au festival Montauban en scène. Toute la soirée du vendredi, Vanessa Paradis, Étienne de Crécy, Gaël Faye et Oxmo Puccino. Dès que vous entendez Vanessa Paradis, composez le 05 63 930 020. On a deux places à vous faire gagner. Les premiers qui appellent ont gagné. Là tout de suite, on vous propose un détour par l'Aveyron pour le mois des fiertés du collectif LGBT, les bonnes débroussailleuses, et pour la marche des fiertés, c'est samedi, c'est à Najac. David Lefebvre, CFM Villefranche, nous détaille le programme.
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2: En milieu rural aussi, les questions de visibilité, d'inclusion et de lutte contre les discriminations occupent une place essentielle, et c'est le combat porté par le collectif Les Bonnes Débroussailleuses qui depuis 2 ans nous propose au mois de juin une série d'événements dans le cadre du mois des fiertés, dont la traditionnelle marche rurale qui partira cette année encore de Najac. Naïs, membre du collectif Les Bonnes Débroussailleuses.
3: Donc pour ce samedi, là on a un programme qui est vraiment bien étoffé. On donne rendez-vous à partir de 11h sur l'esplanade Hubert Buissière, donc c'est vraiment sur la place de Najac, pour un village des fiertés où on aura à la fois des associations de sensibilisation, de lutte pour les droits LGBTQIA+, mais aussi des stands de créatrices, suivi ensuite dès 15h de la marche des fiertés qui est placée sous le signe de la manifestation pour nos droits. Bon, évidemment il y aura des surprises pendant la marche parce que sinon ce serait pas rigolo et qu'on est un peu spécialiste de ça. On a une scène ouverte et là c'est vraiment toujours le moment de se rendre compte à quel point nos communautés ont du talent. On mériterait des labels, franchement. Et ensuite on a un petit DJ set avec Traz et DJ Low Tech pour finir la marche en beauté, mais
2: c'est pas fini cette année.
3: Effectivement, on a un after pride, donc on délocalise à quelques kilomètres, on va au camping des Étoiles qui est donc sur la petite commune de Sourbins qui est juste à côté de Najac, et là on a toute une programmation qui commence avec un drag show au bord de la piscine avec Bimbo Sake. On a 2 concerts, Grâce et Volupté Van Van et Agression Soror. On a ensuite 2 DJ sets, fin du son à 2h, mais on peut dormir sur place. Et le lendemain midi, on a un brunch et un super live techno avec l'artiste Aion, qui a vraiment une techno colorée, très solaire, et ça va être magique.
2: C'est une marche rurale, une marche des fiertés étoffées que nous propose le collectif Les Bonnes Débroussailleuses. Départ de la marche ce samedi depuis Najac.
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0: Vous écoutiez Indochine, il y avait les Cranberries juste avant, il y avait encore Vanessa Paradis avant, et oui, Vanessa Paradis, ce titre qui a permis à 2 euros gagnants de gagner des places pour son concert au festival Montauban en scène. Des places, on vous en fera gagner toute cette semaine, restez bien donc à notre écoute. Pour maintenant, c'est le PCV, c'est l'album de la semaine, avec Anachronique Electro Orchestra, qui sera aussi en concert samedi soir, du côté de Cordes sur Ciel dans le Tarn, dans le cadre du festival Les Rendez-vous d'Hervé. L'album de la semaine, Anachronique Electro Orchestra, au micro de Rémi Torella pour le PCV. L'album de la semaine, et pour tout de suite.
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5: Allô, Ludovic, bonjour.
6: Et bonjour.
5: Merci d'être là dans PCV cette semaine. On discute autour de l'album Léviathan.

0: en point de mire votre concert au rendez-vous d'Hervé à Cordes sur Ciel ce samedi 13 juin. Avant de se quitter, hier, je disais qu'il y avait beaucoup de collaborations, beaucoup de featuring sur l'album Léviathan. Comment il s'est construit cet album ?
1: Ouais, effectivement, on a été chercher plein d'artistes qu'on connaît des proches des musiciens avec qui on a travaillé beaucoup et souvent, et d'autres qu'on connaissait pas du tout. En fait, on a commencé à produire cet album pendant le Covid, donc on était complètement fermés. Et on avait commencé les enregistrements, mais on s'est retrouvé dans l'impossibilité de retourner en studio. Donc c'est pour ça aussi que cet album Léviathan a pris une tournure beaucoup plus pop, parce qu'on a été chercher des chanteurs et des chanteuses qui faisaient pas partie de notre entourage direct. On a pris contact avec Rita Jay qui est de Chicago. On a pris contact avec Tendai de Londres, des musiciens plus de proximité. On a fait un titre avec Julien Casarino, le chanteur de Psycup, donc lui qui est toulousain. Et puis bien sûr on a rappelé Theron Benson à New York pour qu'elle nous fasse deux titres. On a travaillé aussi avec Fanel, qui est une artiste toulousaine avec qui on a fait deux titres également. Et on a eu cette construction dans cette difficulté qui était vraiment très très étrange et en même temps extrêmement intéressante à vivre pour des musiciens en création.
0: Ouais, c'est étonnant.
1: Travailler pendant le Covid.
0: C'est cette période d'enfermement, de confinement qui vous a mené finalement à l'ouverture.
1: Oui, mais après ça fait partie aussi de notre envie, de notre besoin artistique d'aller piocher dans différents types d'esthétique, avec différents artistes, avec des rappeurs, avec des chanteurs, des chanteuses, et des musiques très diverses en fait, parce que nous on est un groupe avec beaucoup de musiciens qui ont des expériences et des historiques musicaux très différents, et on essaie de relier toutes nos envies et tous nos besoins d'expression tous ensemble, quoi. Donc c'est pour ça qu'on va aller chercher plein de choses qui nous entourent.
0: L'album s'appelle Léviathan, il est paru en 2024. On en écoute encore un extrait en attendant de vous applaudir sur la scène des rendez-vous d'Hervé samedi prochain à Cordes sur Ciel. À demain, Ludovic.
1: À demain.

0: Fearless featuring Thérèse, extrait de l'album Léviathan, des Anachroniques Electro-Orchestra que vous retrouvez sur la scène du festival Les Rendez-vous d'Hervé à Cordes-sur-Ciel ce samedi. Et en attendant, on reprend le cours de nos conversations avec Ludovic demain à la même heure.
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0: Neil Young, Kansas. Avant Oria ou REM sur CFM, on vous propose la fête de la biodiversité. C'est pas tout de suite, ce sera le 20 juin. Ce sera à la Salvetta sur Agoute dans l'Hérault. Et on retrouve depuis CFM Lacaune, Jérôme Brascol pour son coup de projecteur du jour.
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2: La fête de la biodiversité des idées, c'est une journée autour de la nature. C'est le samedi 20 juin à la Salvetta sur Agoute dans l'Hérault. Au programme des ateliers créatifs et artistiques et des moments d'échange dans tout le village de 10h à 17h30. Claudine Rubiela, présidente du Jardin des Cirfes, et Marjolaine Roussoulier, référente de l'espace de vie sociale L'Arc-en-Ciel.
3: L'objet de l'association, c'est vraiment de mettre à la portée de tout le monde les connaissances autour de la nature. Oui, le Jardin des Cirfes organise une fête. Dans le passé, entre 2022 et 2023, on a organisé 4 fêtes, c'est-à-dire 2 par an, autour de la nature. Le projet, c'est vraiment de mettre à portée de tout le monde les connaissances autour de la nature et de faire prendre conscience aux personnes que tout le monde a des idées sur ça. Tout le monde a des idées pour conserver, pour protéger, pour mettre en valeur notre environnement naturel dont on a absolument besoin, dont on a un besoin vital.
4: Il y a Paulette qui a été présente et qui a, elle, envie d'animer un temps cuisine plante sauvage. Il y avait Yasmine qui a cet attrait pour le développement durable et avec Renaud qui a cette idée de faire des stands ludique, hein. Il y a vraiment ce côté ludique et artistique dans toute cette programmation et puis culturel, des échanges, une journée qui est très ouverte à tout public. Et puis c'est l'affaire de tous, la terre, la nature, c'est l'affaire de tous, quel que soit l'âge. Et aussi dans cette idée de transmission, donc il y a la vannerie par exemple, il y a une ruche pédagogique, il y a une ferme pédagogique, il y a vraiment cette idée aussi de transmettre aux générations.
2: Il y aura aussi une conférence sur l'hydrologie régénérative, un stand du CPIE ou encore des impros poétiques et dansées. Plus d'infos sur la page Facebook Le Jardin des Cirfes.
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1: Vous écoutiez Auria avec Soirée mondaine. On poursuit tout en musique. CFM d'ici les 16h avec Eric Bibou et Chiran. Tout de suite, à 16h, c'est Gilles qui prendra ma place et vous serez ensemble en musique. Et en coup de projecteur sur les actualités de nos départements, le Tarn et Garonne, le Lot et l'Aveyron, jusqu'aux 18h, jusqu'à la rediffusion.

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2: Madame, Monsieur, 16h sur CFM Radio.
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2: Nous sommes le 10 juin déjà. Bienvenue sur CFM Radio. Gilles, c'est moi Gilles, hein, je vous accompagne jusqu'en fin d'après-midi avec plein d'infos près de chez vous, l'actualité de votre région, vos sorties. Et puis je vais également vous gâter, puisque dans quelques minutes, je vais vous offrir des invitations tout simplement pour aller au festival Montauban en Seine, notamment pour la grande soirée du 27 juin. Je vous en dirai plus long tout à l'heure. Soyez à l'écoute. Lisbonne, maintenant, pour ouvrir cette émission avec un loup pour l'homme. Bel après-midi sur CFM Radio.

0: Boombox, Spin Doctors sur CFM Radio. Je vous l'ai dit, on vous offre vos places, vos invitations. Ce sera pour le festival Montauban en scène. Ce sera donc le samedi 27 juin à l'affiche. Il y aura Annie Lalalove, Grégory Porter, Nile Rodgers and Chic, ainsi que la scène électro avec Cut Killer. Encore faut-il être à l'écoute. C'est dans quelques minutes. Soyez vigilants. Et puis également, on parlera de l'habit de Moissac dans quelques minutes. L'habit de Moissac, l'habit Saint-Pierre et son cloître, qui raconte 1000 ans d'art roman entre le silence monastique, voyez, les sculptures bibliques et puis bien sûr la belle lumière occitane. On en saura plus avec CFM Montauban. Pour le moment, on va faire une petite pause et on se retrouve après Marguerite et Frankie Goes to Hollywood sur CFM Radio.
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0: Ah, ça me rappelle quelques années en arrière, ça. Frankie Goes to Hollywood, relax sur CFM Radio. On va être relax, on va mettre les pieds en éventail pour écouter ce focus de CFM Montauban. On nous parle de l'abbaye Saint-Pierre et son cloître de l'abbaye, bien sûr. Rémi Thoré est là.
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2: À l'entrée de l'abbatiale Saint-Pierre de Moissac, le tympan monumental attire immédiatement le regard. Sculpté au XIIe siècle, il est considéré comme l'un des chefs-d'œuvre de l'art roman en France. Une véritable bible de pierre qui raconte l'apocalypse selon Saint Jean, comme nous l'explique Laureline Alliot, guide conférencière.
3: C'est une mise en image pratiquement littérale d'un extrait du livre de l'Apocalypse, donc le dernier livre de la Bible, où il y a en début de livre une image qui raconte un personnage sur un trône qui descend du ciel avec tout un tas de gens en train de chanter et de jouer de la musique autour. C'est un tympan qui fait 3 mètres de haut par 7 mètres de large, qui est en demi-cercle du coup, vu que c'est un tympan comme on voit souvent sur les églises. Tout au centre de l'image, on a Jésus sur son trône avec le livre de la vie sur son genou gauche en train de faire un signe. Alors on ne sait pas trop si c'est un signe de bénédiction ou un geste qui indique qu'il est en train de dire quelque chose, mais en tout cas il a la main levée en train de faire un geste. Immédiatement, à sa droite et à sa gauche, il y a les évangélistes représentés sous leur forme animale, donc positionnés de manière traditionnelle, c'est-à-dire que à la gauche de Jésus, on a l'aigle de Saint Jean et le taureau de Saint Luc, et puis à droite de Jésus, il y a l'homme de Saint Matthieu et en dessous, le lion de Saint Marc. Puis on a 2 anges qui font la séparation avec le reste de l'image, et sur le reste de l'image, on a 24 personnages couronnés, barbus, tenant des coupes de parfum et des instruments de musique qui sont en train de regarder le Christ, parce que c'est des gens qui ont été choisis pour assister à son retour et pour pouvoir témoigner de son retour.
2: Des visites guidées du tympan et du cloître sont proposées chaque jour par le service patrimoine de Moissac, avec des parcours thématiques consacrés à la sculpture romane et à l'histoire de l'abbaye. Des visites flash et des audioguides sont également disponibles pour le public. Toutes les infos sont sur abbayemoissac.com.
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Lancelot, un homme seul. Ben moi, je rêve avec vous chaque jour. C'est un plaisir de vous accompagner. Je suis très entouré. 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Otis Redding, I've been loving you too long sur CFM Radio.

0: C'était Peggy for a Minute sur CFM Radio. Cette année, vous le savez, le festival Les Rendez-vous d'Hervé à Cour de Sur-Ciel nous prépare une grande soirée rock avec le groupe Fuzzy Grass. Ce sera du 12 au 14 juin. Alors si jamais vous les avez manqués l'an dernier à Rock en Vert, pas de panique, c'est le moment de les découvrir sur scène. Ce sera Nina de CFM Cordes qui nous en dira plus long tout à l'heure. Après qui? Après Michael Sembello et Loïc Notet. Ce sera dans quelques instants.
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0: Notez, je t'aime, THAINE, sur CFM Radio. C'est justement, c'est le message que je vais envoyer à Nina, Nina de CFM Corde. Bon, sans rien penser, bien sûr. Hein. Nina, qui va nous parler des rendez-vous d'Hervé à Corde sur Ciel.
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2: Cette semaine, on focus sur les rendez-vous d'Hervé, un festival ouvert sur le monde du 12 au 14 juin à Corde-sur-Sel dans le Tarn. Le festival s'ouvre avec une soirée rock du monde ce vendredi 12 avec notamment le groupe Fuzzy Grass dont fait partie Audric.
3: Avec Fuzzy Grass, nous, nos influences, elles sont assez variées en réalité. On est tous les quatre, hein, donc Clément à la batterie, il aime pas mal le prog, Frank Zappa par exemple, à Thomas, qui est bassiste du coup dans le groupe, à lui, bon après il écoute de tout, hein, il est, en ce moment il est pas mal sur l'électro, mais il y a aussi tout ce qui est stoner, déjà des groupes comme Caius par exemple. Laura, elle est très rock des années 70, elle aime vraiment ça, et moi c'est pareil d'ailleurs, je suis un très grand fan de rock des années 70. Bon, pour citer les plus gros, Led Zeppelin ou autre. Et puis après, ben, moi aussi j'aime beaucoup la musique française, le jazz, le blues, on aime un peu tout. En fait, on est assez éclectique et je pense que ça se ressent un peu dans notre musique aussi en réalité.
2: Qu'est-ce que vous voulez que le public emporte avec lui quand il vient à un de vos concerts?
3: Je crois que c'est vraiment un moment partagé déjà entre eux et nous. On aime vraiment cette sensation de connexion avec le public. Bah, déjà, c'est leur donner cette part de nostalgie aussi qu'on aime dans la musique des années 70, un petit peu forcément, puisqu'on est très rock 70. Mm. Mais il y a aussi ces influences un peu plus modernes qu'on peut apporter parfois. Et je sais pas, essayer de leur apporter quelque chose d'un tout petit peu nouveau sans aucune prétention dans notre musique.

0: Mardi Gras joue ce vendredi 12 juin au festival Les Rendez-vous d'Hervé à Cordes-sur-Ciel dans le Tarn.
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1: Bonsoir Baptiste.
3: Bonsoir à tous. La mort d'un soldat français au Liban. Un jeune homme de 21 ans atteint par un tir accidentel lors d'un entraînement. Il servait au sein du 8e régiment de parachutistes d'infanterie de marine de Castres. Il était déployé au Liban depuis début juin pour une mission de partenariat militaire. Sébastien Lecornu reconnaît un problème de moyens pour l'institution judiciaire, mais pas dans l'affaire Liana. Le Premier ministre demande de la transparence sur les dysfonctionnements de la justice. Il faut désormais comprendre ce qui relève de la faute individuelle ou du problème systémique, explique de son côté Emmanuel Macron. Le chef de l'État appelle à agir sans précipitation ni démagogie. Patrick Bruel nie toute infraction pénale. Le chanteur est présenté à des juges d'instruction. Le parquet requiert sa mise en examen pour viol et son placement en détention provisoire. Patrick Bruel vient de passer 2 jours en garde à vue où il a été entendu pour des faits de viol et d'agression sexuelle. Un homme en garde à vue à Grasse, accusé d'agression sexuelle sur une fillette de 7 ans sur une plage d'Antibes. L'enfant avait échappé à la vigilance de sa mère lorsque le sexagénaire l'a abordé, puis agressé. Il a été interpellé en possession d'une peluche pour attirer l'attention des enfants. Gérald Darmanin voit son projet de loi sur la justice criminelle rejeté en commission à l'Assemblée. Le texte contient notamment la création d'un dispositif de plaidé coupable pour certains crimes. Objectif, accélérer le traitement des dossiers. La proposition de loi sera débattue dans l'hémicycle à la fin du mois. La nouvelle alerte de l'Institut européen Copernicus sur le climat qui explique que les phénomènes extrêmes sont en train de devenir la norme. Le mois dernier, les températures en Europe occidentale ont parfois dépassé de plus de 10 degrés les normales de saison. Et puis en basket, Victor Wembanyama sur le parquet la nuit prochaine. San Antonio et New York se retrouveront pour le match 4 des finales NBA. Les New Yorkais des Knicks mènent pour l'instant 2-1. Coup d'envoi à 2h30 du matin au Madison Square Garden. Voilà pour l'essentiel de l'info. Excellente fin d'après-midi.
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Ah, quel joli son de corde, hein, celui de Sia Delsaman avec cette chanson Wake Up sur CFM Radio. Gilles, de retour avec vous jusqu'à 18h. On va faire un jeu dans quelques instants avec, il y avait ce que j'ai dans les mains là, une invitation, vous l'entendez? Une invitation pour vous rendre à Montauban, au festival Montauban en scène. Une invitation pour aller voir du beau monde, Annie Lalalove, Gregory Porter, Nile Rodgers and Chic, ainsi que la scène électro avec Cut Kitter. Ce sera le samedi 27 juin. On va faire un truc, hein, dès que vous entendez là dans la demi-heure qui suit Gregory Porter avec sa chanson Revival, eh bien vous nous joignez sur le standard de CFM Radio, mais il faut pas téléphoner avant, il faut nous appeler dès que vous entendez la chanson. Juliette Armanet, tu me plais, belle après-midi sur CFM Radio.

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47h Superstar sur CFM Radio. C'est vous qui allez être super content dans quelques instants dès que vous entendez Grégory Porter. Vous nous joignez au standard de CFM Radio et j'aurai le plaisir de vous offrir une invitation pour assister à ce concert du samedi 27 juin Montauban en Seine. Attention, dès que vous entendez Grégory Porter, 05 63 93 00 20. Pour le moment, c'est Nirvana qui nous accompagne comme As You Are.

0: Ah, moi, pour moi, il reste la voix de Police, hein, Sting, avec cette chanson If I Ever Lose My Faith in You sur CFM Radio. Allez, quelques infos pour pouvoir sortir, notamment dans le Tarn-et-Garonne, à Montauban. Montauban qui accueille jusqu'au 14 juin le festival de sculpture instant et matière, avec plusieurs lieux de la ville qui proposent des expos et des rencontres autour de la création contemporaine. Toujours dans le Tarn-et-Garonne, mais là, cette fois-ci, à Castelsarrasin qui organise le festival Polignes Hill les 13 et 14 juin, avec des spectacles de danse, de l'artisanat et puis des animations inspirées des cultures du Pacifique. Dans le Tarn, le festival Rock and Car qui revient à Lavaur du 12 au 14 juin avec des concerts du rock, bien sûr, rockabilly et des expos de véhicules américains de collection. Waouh ! Louisa dans un instant, belle fin d'après-midi.
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0: Il vient de fêter ses 85 ans, hein. Il est toujours là, il a traversé les générations. Bob Dylan, The Time They Are. Et puis il est toujours en concert, hein. Bravo. Dans quelques instants, c'est Ludovic, le bassiste d'Anachronique Electro Orchestra, qui sera au micro de Rémi Torella pour l'album de la semaine. On poursuit musique, Terre Noire, des trésors. Belle fin d'après-midi sur CFM Radio.
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5: Allô, Ludovic, bonjour.
6: Et bonjour.
5: Le bassiste d'Anachronique Electro Orchestra est dans PCV cette semaine pour parler évidemment de l'album Léviathan qui est paru en 2024, pour parler du concert de samedi au rendez-vous d'Hervé, puis pour parler du groupe tout simplement. Il a beaucoup évolué, le groupe, le combo et à l'Anachronique Electro Orchestra en 20 ans.
6: Alors forcément, 20 ans d'histoire, on a évolué nous-mêmes en tant qu'artiste, en tant que musicien, on a beaucoup évolué dans nos envies, dans notre style, dans notre approche et dans notre écoute. On a monté ce groupe avec Michael Charry, qui est le compositeur d'Anachronique, avec qui on a fait cet album Léviathan aussi. Et forcément, on a évolué parce que on a eu envie de se renouveler. Pas forcément évident pour des artistes de se renouveler sans sortir complètement de sa base, en fait, de sa base artistique, de sa base esthétique et de sa base de fan aussi. C'est pas évident quand on fait de la musique instrumentale, tout d'un coup de proposer un album avec du chant. C'est pas évident de proposer de la musique klezmer avec de l'électronique pour aller vers un album plus pop avec moins de références à nos racines. C'est pas évident, mais en même temps, c'est un besoin pour nous. Nous, on a envie de faire la musique qui nous plaît au moment où on a envie de la répandre, au moment où on a envie de l'exprimer. Donc, voilà, c'est un risque qu'on prend avec plaisir.
5: Combien sur scène aujourd'hui et quels instruments ?
6: Alors, on a plusieurs formules. Tout d'abord, cette formule là qui va jouer le 13 juin au rendez-vous d'Hervé, c'est une formule qu'on a montée pour l'album Léviathan. Avec un Gislain Rivera qui est à la batterie, mais qui est le batteur aussi d'Anachronique Electro Orchestra dans la formule instrumentale. Il y a Natacha Kanga qui chante, qui a repris absolument tous les textes de tous les artistes, tous les featuring avec qui on a produit l'album. Elle a vraiment fait un travail incroyable de réinterprétation de tous ces textes de différents artistes. Et il y a Guillaume Pic à la guitare et aux machines qui se substitue sur cette tournée à Michael Charry, donc le compositeur qui d'habitude a ce rôle-là.
5: D'accord. Et puis toi à la basse.
6: Et moi à la basse aussi qui depuis bientôt 20 ans fait la réalisation aussi des albums.
5: Allez, on écoute encore un extrait de cet album Léviathan et puis on se dit à demain. Salut Ludovic.
6: Et à demain. Salut.

0: Your World Calls featuring Rita J, extrait de l'album Léviathan d'Anachronique Electro Orchestra, en concert à Cordes sur Ciel ce samedi dans le cadre des Rendez-vous d'Hervé, et dans PCV toute cette semaine en compagnie de Ludovic.
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1: L'actu de 18h, Baptiste Berthelin. Bonsoir Baptiste.
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3: Bonsoir à tous. Patrick Bruel passera-t-il une première nuit en prison? Le chanteur accusé de viol et violences sexuelles sur plusieurs femmes est entendu par les juges d'instruction. Le parquet de Nanterre a requis une mise en examen et une détention provisoire. Pour Céline Pic, porte-parole d'Oser le féminisme, une détention provisoire permettrait de mener l'enquête sereinement.
4: L'objectif, bien sûr, c'est effectivement préserver l'enquête. Et pour préserver l'enquête, il faut s'assurer qu'il n'y ait ni trouble à l'ordre public, du fait en particulier de la poursuite de la tournée de Patrick Bruel qu'il n'a pas annulée à partir du mois d'octobre. Mais il y a aussi un risque de subordination de témoins, un risque de dissimulation de preuves. C'est simplement la justice telle qu'elle devrait se dérouler dans l'ensemble des affaires. Et malheureusement, aujourd'hui, on a 4 à 5% de classement sans suite. C'est une très bonne nouvelle. C'est ce que nous espérons toutes.
3: Lors de sa garde à vue, Patrick Bruel a nié les faits reprochés. En tout, 26 victimes ont été recensées par la justice dans ce dossier. Un nouvel élément dans l'affaire Liana, le frère du principal suspect, est lui impliqué dans une autre affaire. Il a été mis en examen pour viol sur mineur et viol sur conjoint. Après les plaintes de deux ex-compagnes, Yannick Barella nie toute relation sexuelle non consentie. La mort d'un soldat français au Liban, un jeune homme de 21 ans atteint par un tir accidentel lors d'un entraînement. Il servait au sein du 8e régiment de parachutistes d'infanterie de marine de Castres. Il était déployé au Liban depuis début juin pour une mission de partenariat militaire. Pendant ce temps, Donald Trump poursuit ses menaces pour le président américain. L'Iran a pris trop de temps pour négocier et va en payer le prix. Selon Donald Trump, l'armée iranienne est dans un état catastrophique. Les États-Unis ont mené hier soir deux séries de frappes contre l'Iran en réponse à l'attaque d'un hélicoptère américain. Et puis l'équipe de France de football s'est envolée pour les États-Unis cet après-midi, direction Boston, à la veille de l'ouverture de la Coupe du Monde. La compétition débutera mardi prochain pour les tricolores contre le Sénégal. Voilà pour l'info, excellente soirée.
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Toutes et à tous, merci d'être avec nous dans le mag de ce mercredi, jour des enfants. On va donc le passer avec eux, ce mag, à leur rencontre, dans les locaux de la médiathèque de Caylus, et on leur posera plein de questions autour de la lecture. Est-ce qu'ils aiment lire? Quoi? Quand? Pourquoi? Leur conseil lecture, et on apprendra que lire, ça endort, mais ça réveille aussi. C'est magique, parce que ça crée plein de monde imaginaire, que c'est un moment pour soi, quand on sait lire, et c'est aussi un moment en famille et entre amis, parce que ça crée du lien. Je fais que citer, hein. Vous verrez dans la deuxième partie de ce mag, et dans la première, on vous proposera des projections de courts-métrages d'animation, des rencontres avec les réalisatrices, une expo photo et une conférence sur les oiseaux. C'est ce dimanche, un après-midi culture et nature avec les deux associations Care Cinéma et Bilibili. Et on vous dira tout après la musique. Voici Sombre.

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1: Ce mag à propos d'une double projection et d'une exposition du côté de Quélus, initiée par l'association Care Cinéma et Bilibili, de puissants projets avec Anna Testa pour nous détailler le programme. Bonjour Anna.
2: Bonjour.
1: Une après-midi cinéma et nature à Quélus, donc ce dimanche à partir de 15h pour des projections et rencontres autour des techniques d'animation, en particulier avec un temps d'échange avec les réalisatrices de deux courts-métrages que vous avez invités.
2: Oui, c'est ça. On a la chance d'accueillir deux réalisatrices, Carolina Chambier et Isis Le Terrier, qui vont nous présenter les courts-métrages qu'elles ont réalisés récemment. Donc Cosmogonia, un film de 15 minutes réalisé avec la technique du dessin, et Silence, un film de 10 minutes réalisé en stop motion, tous les deux autour de thématiques liées à la nature. Et elles vont pouvoir venir nous parler de la façon dont elles ont réalisé ces films, les difficultés qu'elles ont rencontrées, leurs influences, et on est très contents de pouvoir les accueillir.
1: Et c'est tout gratuit.
2: Oui. Et ce sera suivi d'une conférence. En fait, ces deux réalisatrices sont passionnées par la nature et en particulier par les oiseaux. Et donc, on a saisi l'opportunité d'accueillir une photographe animalière et conférencière qui viendra présenter ses photographies et nous parler des oiseaux d'eau du territoire.
1: C'est Isabelle Cross qu'on a l'habitude d'entendre et de voir sur le territoire. Elle est multi-primée pour ses photos, tout comme les réalisatrices de Cosmogonia et donc de Silence que vous avez invité. On va parler technique d'animation, photographie, donc rencontre oiseaux et nature. C'est tout ça, c'est notamment vos centres d'intérêt chez vous, Bilibili.
2: Oui, ben on aime bien valoriser ce format, le court-métrage, parce que c'est un format qui est peu visible et qui rencontre pourtant un certain engouement. On organise la fête du court-métrage au mois de mars chaque année et la salle est toujours pleine à craquer, donc on voit que c'est un format qui plaît et ça nous plaît aussi de le valoriser.
1: Et là, avec l'association Care Cinéma, vous bénéficiez d'un matériel professionnel dans la salle des Granges de Quélus.
2: Oui, c'est ça, on organise l'événement avec eux et donc on aura la chance de profiter de leur superbe matériel de projection, puisque donc Care Cinéma, c'est un cinéma itinérant qui organise régulièrement des projections à Quélus notamment. Voilà, donc ce sera ce dimanche à la salle des Granges du Lac à Quélus.
1: Care Cinéma, c'est à Quélus, Varin et Parisot. Bilibili, c'est à Saint-Projet, là, une association pour donc ces projections et ces rencontres. Cinéma d'animation, vie sauvage et oiseaux d'eau. Ce sera tout ça ce dimanche à partir de 15h pour les projections et rencontres et 16h30 pour la conférence et l'exposition autour de la vie secrète des oiseaux d'eau. On peut retrouver plein d'infos sur votre site bilibili.fr. On se voit bientôt puisqu'il y a la journée du patrimoine des moulins qui se profile aussi là.
2: Alors il y aura la journée des moulins, mais ce sera sans nous cette année. Mais effectivement, il y a le moulin de Payagol qui ouvre plusieurs fois par an d'ailleurs, notamment pour la journée du patrimoine et des moulins. Par contre, si vous voulez nous retrouver, on aura un prochain événement de notre côté le dimanche 5 juillet et ça se passera à Saint-Projet. Ce sera une journée dédiée au Québec. Donc voilà, l'année dernière, on avait organisé une journée dédiée à la Belgique et cette année, ce sera le Québec.
1: Anna Testa pour l'association Bilibili, merci beaucoup et à dimanche.
2: À dimanche.

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1: Dans la deuxième partie de ce mag, on rejoint Victor. Il travaille à la médiathèque de Keylus et ensemble, on a proposé le micro aux élèves de l'école venus passer des temps d'atelier ou tout simplement des temps libres. On leur a posé plein de questions sur leur centre d'intérêt et la lecture en particulier. Attention, c'est hyper mignon.
2: Bonjour, comment tu t'appelles ?
3: Je m'appelle Yanis.
2: Tu lis beaucoup, Yanis ?
3: Oui, des romans policiers, des BD d'aventure, un petit peu de tout.
2: Et tu préfères quand c'est quoi comme genre de héros ?
3: Un groupe. Pourquoi ? Parce que c'est mieux raconté et puis je trouve qu'il y a beaucoup plus d'action et il y a beaucoup plus de baston.
2: Et ça, c'est cool. Est-ce que tu lis des documentaires aussi ?
3: Oui, beaucoup.
2: Sur quel sujet ?
3: Sur plein de sujets.
2: Tu viens souvent à la médiathèque ?
3: Oui. Je me suis inscrit même.
2: Et ça, c'est cool. Merci, Yanis. Comment tu t'appelles ?
4: Clélia.
2: Est-ce que tu lis beaucoup, Clélia ?
4: Des fois.
2: Et tu lis quoi ?
4: Des BD, des romans.
2: Quel genre de romans ?
4: Des romans sur la gymnastique.
2: Est-ce qu'il y a encore des gens qui te lisent des histoires ou tu lis toute seule ?
4: Ah non, je lis toute seule.
2: Est-ce que tu lis des documentaires aussi ?
4: Non.
2: Pourquoi ?
4: Parce que c'est long à lire.
2: T'as quelque chose d'autre à dire sur la lecture en général ?
4: Que c'est magique quand on lit, parce que il y a plein de mondes imaginaires qu'on peut s'imaginer.
2: Ça fait voyager.
4: Oui.
2: Bonjour, comment tu t'appelles ?
5: Dylan.
2: C'est quoi comme livre que t'as dans les mains, Dylan ?
5: Un livre sur les véhicules. Tank, moto, train, avion, vélo.
2: Tu lis beaucoup de documentaires comme ça ?
5: Oui, j'en ai beaucoup.
2: Sur quel sujet ? C'est toujours un peu sur les véhicules ?
5: Non, mais j'ai aussi beaucoup de livres sur les véhicules souvent. Et non, j'ai pas trop de livres sur les voitures et tout.
2: Tu lis des romans aussi ?
5: Oui, beaucoup.
2: Quel genre de roman ?
5: Des sortes d'aventures, un peu comme ça, et de magie.
2: Un peu fantastique, un peu fantasy ?
5: Oui, voilà. Et d'aventures, beaucoup, sur le Club des Cinq.
2: Est-ce que tu as un livre à nous conseiller ?
5: Harry Potter.
2: Pour le coup, Harry Potter, c'est vraiment magique. Est-ce que tu t'identifies au héros quand tu lis les livres ?
5: De quoi ?
2: Est-ce que tu te mets un peu dans la peau du personnage quand tu lis les livres ?
5: Souvent, oui. Mais j'imagine aussi sa peur des fois quand il se fait kidnapper ou tuer, par exemple, mais qu'il soit réanimé après.
2: Tu lis souvent ?
5: Beaucoup. J'ai beaucoup de livres chez moi. Quand des fois je m'ennuie, quand j'ai fait beaucoup de choses à la ferme, par exemple, et que j'ai envie de lire. Souvent, j'ai pas envie de lire et je fais du vélo.
2: Et c'est bien aussi le sport.
5: Oui.
2: T'aimes bien venir à la médiathèque ?
5: Oui, il y a des livres que j'ai pas à la maison et que je trouve qu'à la médiathèque.
2: Vous lisez un peu à l'école ?
5: Oui, on a une petite bibliothèque où on a des BD, des romans, des livres d'histoire aussi qu'on a eu à Noël.
2: Et la maîtresse, elle vous fait lire un peu des choses ?
5: Oui. Souvent sur des aventures, et on doit aussi des fois écrire ce qui s'est passé dans cette histoire et imaginer la suite.
2: C'est un super exercice. T'y arrives bien ?
5: Oui, j'ai des bonnes notes sur ça.
2: Super, merci beaucoup.
5: Au revoir.
2: Bonjour, comment tu t'appelles ?
6: Je m'appelle Ryan.
2: Tu lis beaucoup, Ryan ?
6: Oui. Alors, je lis des livres sur l'équitation, sur les chevaux plutôt sauvages, et j'aime bien les romans.
2: Quel genre de romans ?
6: Des romans d'aventure.
2: Plutôt quand c'est un garçon, le héros, une fille ou un groupe ?
6: Un groupe. parce que c'est beaucoup plus amusant et ils s'aident beaucoup pour des enquêtes et ils sont vraiment beaucoup amis.
2: Tu lis des BD aussi ?
6: Non, j'aime pas trop les BD.
2: Pourquoi ?
6: Parce qu'il y a beaucoup trop de pages et il n'y a pas trop d'humour. Je lis la nuit pour essayer de m'endormir et souvent c'est le jour.
2: Le matin, le midi, le soir ?
6: Le midi et le soir.
2: Tu lis où ?
6: Dans ma chambre.
2: Tout le temps dans ta chambre ?
6: Oui, pour qu'il y ait plus de tranquillité.
2: Bonjour, comment tu t'appelles ?
7: Hop.
2: Tu lis beaucoup ?
7: Pas très souvent.
2: Tu lis quoi ?
7: Elvis Presley. Parce que je l'adore. Et aussi j'ai des BD sur lui. Mais j'ai presque tous les livres sur lui.
2: Des livres qui racontent sa vie ?
7: Oui.
2: Et t'as appris beaucoup de choses sur sa vie ?
7: Oui.
2: Tu peux nous en raconter un peu ?
7: Qu'il faisait des chants de Noël. Quand il est mort, quand il est né. Et après, je sais plus. Mais il y en a eu beaucoup sur lui.
2: Est-ce qu'il y a d'autres sujets qu'Elvis Presley qui t'intéressent des fois ?
7: Ses chansons. Ses films. Et aussi, comment il vit. Dans quel pays il va. Et après, je...
2: C'est quoi ta chanson préférée ?
7: Hound Dog.
2: Tu nous la chantes ?
7: Non, merci.
2: T'es pas obligé. Merci beaucoup.
7: De rien.
2: Bonjour, comment tu t'appelles ?
8: Bonjour, je m'appelle Amaury.
2: Est-ce que tu lis beaucoup, Amaury ?
8: Pas très souvent, mais quand je lis des livres, je les lis jusqu'au bout. Je lis surtout des livres de sport ou des livres de voiture.
2: Tu lis quand ?
8: Des fois le soir avant d'aller au lit ou alors l'après-midi quand j'ai le temps, quand je m'ennuie.
2: Tu lis où ?
8: Dans ma chambre au calme, parce que sinon c'est le bazar.
2: Pourquoi c'est le bazar ?
8: Parce qu'avec mon petit frère, c'est compliqué.
2: Est-ce que tu lis des romans aussi ?
8: Non.
2: Des BD peut-être ?
8: Oui, des BD, j'en lis souvent aussi. Foot de rue, une BD que j'ai eu à mon anniversaire. Et après, il y a des BD que je lis, mais je ne sais plus trop le nom.
2: Est-ce que tu lis des histoires à ton petit frère ?
8: Non, il n'écoute jamais.
2: Bonjour, comment tu t'appelles ?
9: Je m'appelle Mélissa.
2: Est-ce que tu lis beaucoup, Mélissa ?
9: Non, pas souvent.
2: Tu lis quoi ?
9: Je lis des romans et des livres sur le sport et des BD aussi. Surtout le sport de majorette et de gym.
2: Et pourquoi t'aimes bien Titeuf et Mistinguette ?
9: Parce que dans Titeuf, il y a des trucs rigolos et dans Mistinguette, c'est sa vie de jeune fille et du coup, j'aime bien.
2: Et est-ce que tu lis des romans aussi ?
9: Oui. Ulysse et le Cyclope. Et là, je suis en train de lire Hermès. Je sais plus le titre.
2: Tu lis quand ?
9: Je lis avant de dormir. Et je lis aussi quand je m'ennuie chez moi.
2: Est-ce que tu parles de tes lectures aux autres des fois ? À tes amis ?
9: Des fois, mais pas souvent. Je leur dis les personnages principaux et je leur raconte l'histoire que j'ai lue. Et j'en parle souvent à mes trois meilleurs amis.
2: Est-ce qu'elles lisent les livres après ?
9: Je sais pas. Je sais pas du tout.
2: T'aimes bien venir à la médiathèque?
9: Oui, parce qu'il y a des livres que j'aime bien. Et parce que je viens aussi avec ma famille d'accueil. Et qu'on peut prendre des disques pour les regarder à la maison.
2: Et ça, c'est cool.
9: Oui, c'est cool.
2: Merci beaucoup. Au revoir.
9: De rien. Au revoir.
2: Bonjour, comment vous vous appelez?
10: Rachel et Rose.
2: Vous aimez venir à la médiathèque?
10: Oui.
2: Pourquoi?
10: Parce que c'est amusant, on fait plein de choses. On lit, et quand on vient avec l'école, y a Victor et Alice qui nous expliquent des choses, nous lisent des histoires et on apprend à présenter des livres.
2: Elle vous apprend à présenter des livres, la maîtresse?
10: Oui. Le titre, le nom de l'auteur, l'illustrateur. Et après, je ne sais plus.
2: Est-ce qu'il y a un projet à l'école autour de la lecture en ce moment?
11: Alors, il y a un projet global qui est qu'ils n'aient pas peur de l'objet livre, qu'ils arrivent à entrer de plus en plus facilement dans des univers différents et qu'ils arrivent à le partager.
2: Ça se travaille beaucoup?
11: Ça se travaille petit à petit et dès le début de l'année, donc c'est très progressif. Au début, c'est évidemment sur la base du volontariat avec n'importe quel type de support. Et à chaque présentation, on affine comment améliorer la présentation, comment est-ce que ça peut être de plus en plus compréhensible pour les autres. Et il y a un support écrit sous forme de questions qui leur permet d'avoir un fil conducteur pour présenter.

0: les pandas, les koalas, enfin plein de choses.
1: Quel genre d'histoire tu aimes dans les romans?
0: Les histoires d'aventure, d'amitié et d'amour.
1: Quel genre de personnage vous préférez?
0: Il y a une BD, Elle, où la personnage principale c'est Elle et je l'adore beaucoup, et Vistinguette.
1: Est-ce que vous vous identifiez au personnage quand vous lisez des histoires?
0: Des fois oui, et des fois ça rend triste, mais et d'autres joyeuses.
1: Et tu préfères quel genre d'histoire, les tristes ou les joyeuses?
0: Les joyeuses.
1: Pourquoi?
0: Parce qu'il y a plus de sourires, de rires, enfin, ça donne envie de le lire encore plus.
1: Est-ce que vous avez une histoire, un livre à nous conseiller?
0: Moi, je vous conseille Brume, Les Sortilèges de Zora et aussi Les Sœurs Grimgay.
2: Moi, Miss Linguette, Les Éricornes et Sorcerine aussi.
1: Vous lisez quand?
0: Matin, midi, soir, toute la journée et aussi un peu de le matin quand je me réveille à 7h pour lire.
2: Moi, le matin parce que ça me réveille et le soir parce que ça m'endort.
1: C'est pratique ça. Merci beaucoup.
3: C'est un reportage à la médiathèque de Quélus lors de visites et d'ateliers des enfants de l'école primaire. Ça n'est qu'un aperçu, on a des heures de choses mignonnes à vous faire écouter. Sinon, faites vous-même le tour à la médiathèque la plus proche de chez vous avec les petits, les moyens et les grands pour récolter vos propres mignonnetés. La lecture, ça marche toujours. S'ils disent qu'ils n'aiment pas lire, c'est qu'ils n'ont pas eu de livre qui les intéressait entre les mains. Bonne nouvelle, les médiathèques, c'est souvent gratuit et il y a de tout, surtout un temps à passer avec eux. Merci de nous y avoir suivis aujourd'hui dans ce mag que vous réentendrez en podcast sur le site cfmradio.fr ou lors des rediffusions de 18h et de 21h. Juste après les infos, pour tout de suite, vous retrouverez Rémi. Rémi Taureau est là pour le mag depuis CFM Montauban.
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5: Bonsoir à tous. Patrick Bruel passera-t-il une première nuit en prison? Le chanteur accusé de viol et violence sexuelle sur plusieurs femmes est entendu par les juges d'instruction. Le parquet de Nanterre a requis une mise en examen et une détention provisoire. Pour Céline Pic, porte-parole d'Oser le féminisme, une détention provisoire permettrait de mener l'enquête sereinement.
6: L'objectif, bien sûr, c'est effectivement préserver l'enquête. Et pour préserver l'enquête, il faut s'assurer qu'il n'y ait ni trouble à l'ordre public, du fait en particulier de la poursuite de la tournée de Patrick Bruel qu'il n'a pas annulée à partir du mois d'octobre. Mais il y a aussi un risque de subordination de témoins, un risque de dissimulation de preuves. C'est simplement la justice telle qu'elle devrait se dérouler dans l'ensemble des affaires. Et malheureusement, aujourd'hui, on a 85% de classement sans suite. C'est une très bonne nouvelle. C'est ce que nous espérons toutes.
5: Lors de sa garde à vue, Patrick Bruel a nié les faits reprochés. En tout, 26 victimes ont été recensées par la justice dans ce dossier. Un nouvel élément dans l'affaire Liana, le frère du principal suspect, est lui impliqué dans une autre affaire. Il a été mis en examen pour viol sur mineur et viol sur conjoint. Après les plaintes de deux ex-compagnes, Yannick Barella nie toute relation sexuelle non consentie. La mort d'un soldat français au Liban, un jeune homme de 21 ans atteint par un tir accidentel lors d'un entraînement. Il servait au sein du 8e régiment de parachutistes d'infanterie de marine de Castres. Il était déployé au Liban depuis début juin pour une mission de partenariat militaire. Pendant ce temps, Donald Trump poursuit ses menaces pour le président américain. L'Iran a pris trop de temps pour négocier et va en payer le prix. Selon Donald Trump, l'armée iranienne est dans un état catastrophique. Les États-Unis ont mené hier soir deux séries de frappes contre l'Iran en réponse à l'attaque d'un hélicoptère américain. Et puis l'équipe de France de football s'est envolée pour les États-Unis cet après-midi, direction Boston, à la veille de l'ouverture de la Coupe du Monde. La compétition débutera mardi prochain pour les tricolores contre le Sénégal. Voilà pour l'info, excellente soirée.
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7: Madame, monsieur, bonjour. Rémi Taureau est là avec vous pour la prochaine demi-heure. Ce samedi 13 juin, la commune de La Française accueillera la 5e édition de la fête de l'arbre et de la haie. C'est organisé par l'association Campagne Vivante 82 et de 10h à 18h, le public pourra participer gratuitement à de nombreuses animations autour de l'arbre, de la haie champêtre, de la biodiversité, de l'agriculture. Marché de producteurs, balades, nature, ateliers, projections, conférences et animations familiales. Au-delà

0: cet événement. L'association Campagne Vivante 82 mène tout au long de l'année des actions en faveur de la préservation et de la replantation des haies champêtres dans le Tarn-et-Garonne, notamment à travers un programme d'accompagnement destiné aux particuliers, aux agriculteurs, aux collectivités, aux entreprises. Pour nous présenter cette journée et les actions menées par Campagne Vivante 82, nous recevons aujourd'hui Amélie David, chargée de communication à Campagne Vivante 82. Bonjour.
1: Bonjour.
0: Et Audrey Bèche, la bien nommée, puisqu'elle est chargée de la mission Projet Plantation.
2: Bonjour. Bonjour.
0: Diego est avec nous aussi pendant cette émission. Diego qui est en stage de seconde à Théas, hein, c'est
3: oui.
0: ça
3: Encore
0: avec nous pendant quelques semaines. Il aura sans doute une question intelligente un petit peu plus tard à poser. Pour le moment, je me tourne vers la chargée de com, donc Amélie David, association Campagne Vivante 82. Vous pouvez repréciser un petit peu les objectifs de cette association et nous la présenter ?
1: Oui, alors l'association Campagne Vivante 82 agit depuis 1992, donc depuis plus de 34 ans sur le territoire, et elle a pour mission de promouvoir l'arbre et la haie champêtre sur l'ensemble du Tarn-et-Garonne. Donc elle fait ça de plusieurs manières. Notre mission principale est vraiment d'accompagner à la plantation, la gestion durable et la valorisation des arbres et des haies champêtres. Et on mène aussi en parallèle des actions de sensibilisation aux services rendus par l'arbre champêtre, dont la fête de l'arbre et de la haie.
0: D'accord. Donc ça c'est ce samedi 13 juin. Il faut replanter des arbres parce qu'il y a eu le remembrement dans les années 70, c'est ça, et c'est pour contrer les effets néfastes de cette période dans l'agriculture.
1: Oui, c'est ça. Effectivement, il y a eu de nombreux arrachages lors de cette période, et donc l'association aide vraiment tous les publics, donc que ce soit agriculteurs, agricultrices, les collectivités ou les particuliers, à replanter des arbres et des champêtres. Parce que l'arbre n'est pas simplement un élément du paysage, c'est aussi un élément très important pour la santé de nos sols agricoles. Donc il limite l'érosion, il limite le ruissellement, et il crée aussi des microclimats pour le bétail et les cultures, il peut aussi briser le vent et les sécheresses. Donc c'est vraiment un élément très important pour notre territoire.
0: Et quels sont les moyens dont vous disposez à Campagne Vivante 82, moyens humains
1: Alors on est une association qui emploie 9 salariés, et dont une équipe de chargés de plantation qui accompagne tous nos membres adhérents planteurs et planteuses. Et on a aussi le soutien de la région Occitanie, du département, de l'agence de l'Oise Garonne, du Fonds pour l'Arbre et aussi de la Fédération des chasseurs sur certains projets.
0: Donc vous gérez aussi les forêts du département, par exemple, ou pas ?
1: Alors non, pas du tout. On reste vraiment sur l'arbre de pays et l'arbre champêtre hors forêt. Donc il existe d'autres associations sur le territoire, comme Cœur de Forêt, par exemple, pour les forêts. Nous, on travaille vraiment en collaboration avec nos membres adhérents sur l'arbre champêtre, qu'il soit en haie, en alignement ou en petit bosquet. Voilà. D'accord. Donc pas vraiment les forêts, non.
0: Ok. Et c'est dans quel cadre que Campagne Vivante 82 opère ? Il y a une loi sur l'arbre ? Il y a quelque chose comme ça ? Vous êtes missionné
4: Alors, du coup, je me tourne, pardon, vers Audrey Bèche.
2: Initialement, l'association, elle a été créée par des agriculteurs pour replanter des haies qui, à la base, étaient à vocation plutôt cinégétique.
0: Cinégétique, pardon.
2: Oui, c'est en fait pour héberger la faune sauvage, notamment le gibier, qui est chassé ou pas chassé, mais c'était l'idée première. Et après, les plantations, elles ont tout un tas d'enjeux qu'on pourra aussi développer. C'est dans ce cadre-là que ça se fait. Mais donc, on a un statut associatif. Donc
0: c'est une démarche des agriculteurs au départ.
2: À la base, l'association a été fondée par des agriculteurs, et c'est plus tard qu'on s'est tourné vers d'autres publics parce que tous les acteurs du territoire peuvent jouer ce rôle-là de replanter les arbres et les haies champêtres.
0: On est en train de parler de l'association Campagne Vivante 82. On le fait à l'occasion de la fête de l'arbre et de la haie qui se déroule ce samedi 13 juin à La France. On va on va continuer d'en parler avec Audrey Bèche et Amélie David dans quelques instants après un petit peu de musique.
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1: Le mag de CFM Montauban, en compagnie d'Audrey Bèche et Amélie David de Campagne Vivante 82. C'est le point d'orgue de votre association, de l'activité de votre association, cette fête de l'arbre à la française ce week-end.
2: Effectivement, c'est notre événement phare annuel dans notre programme de sensibilisation. Donc c'est la fête de l'arbre et de la haie qui revient pour sa 5e édition cette année. Donc effectivement, c'est un moment important pour l'association. Et on est content de pouvoir y inviter nos partenaires producteurs, nos partenaires techniques aussi et tout le public à redécouvrir ou découvrir l'arbre champêtre.
1: Alors comment ça va se passer? Racontez-nous un petit peu cette journée.
2: Alors oui, on vous a préparé un programme assez intéressant pour tout le monde. Donc en continu sur la journée, donc de 10h à 18h, il y aura le marché des producteurs locaux qui sont aussi en majorité planteurs et planteuses avec l'association. L'espace de nos partenaires avec leur stand des jeux en bois. Il y aura également deux expositions à découvrir, donc l'arbre dans tous ses états de ami-bois, qui est une sorte d'herbier en volume qui présente 90 espèces d'arbres, donc c'est vraiment très intéressant à voir, et une exposition de Quercy animalier sur les animaux du Quercy, donc avec des photos de la faune sauvage autour des arbres champêtres.
1: Ok, puis j'imagine qu'il y aura peut-être des panneaux expliquant vos activités tout au long de l'année.
2: Alors oui, nous on tiendra également un stand, l'association tiendra également un stand sur le marché des producteurs pour informer de nos missions et aussi du programme de plantation d'arbres et de haies champêtres que nous menons. Après, il y a aussi sur la matinée, à partir de 10h30, la balade champêtre avec l'association, où on vous invitera à venir découvrir lors d'une promenade autour de la française les arbres champêtres locaux. À 10h30 également, un atelier cuisine des arbres avec Ewe, où on vous préparerait des petits plats avec
1: à base d'arbres,
2: de végétaux locaux.
1: Une petite branche.
2: Et en parlant de manger, on a prévu la pause musicale du midi avec le concert du duo Les Frères de Loin. Et il y aura bien évidemment des food trucks, un stand de glace et la buvette pour vous rafraîchir. L'après-midi, à 14h, c'est le point d'orgue un peu de la journée. Il y aura le ciné-débat, qui sera à la salle de la médiathèque, où on projettera le film Le village qui voulait replanter des arbres, de Brigitte Chevet, qui explique un peu le processus qu'a suivi un village breton qui, en se rendant compte qu'il y avait une pollution de l'eau alarmante, a voulu replanter des arbres et des bocagères pour améliorer la santé de leur sol et de leur écosystème. Donc on va suivre un peu ça, et ce sera suivi d'un débat animé par l'association. En parallèle, à 14h aussi, il y a un atelier d'impression végétale. Vous pourrez expérimenter l'impression végétale avec Ma Nature. Et on finit tout ça avec des contes autour de l'arbre en musique avec Fred Bambou et Marco Bénard. Donc une journée et un programme très divers et varié pour tout le monde.
1: Bon, Fred Bambou et Marco Bénard, qu'on connaît bien sur CFM Radio, puisque Marco anime depuis de très nombreuses années une émission sur le conte, Conte à rebours, que vous pouvez retrouver le jeudi à 13h sur notre antenne. Audrey Bèche, je me tourne maintenant vers vous pour que vous nous parliez de ce programme. J'ai un programme sous papier sur les mains qui s'appelle Plantem. C'est Plantons en Occitan.
3: Ouais. C'est un programme qui a vocation à accompagner la plantation d'arbres et de haies champêtres. Donc pas les plantations forestières, on est sur l'arbre et la haie champêtre. C'est une typologie tout à fait différente. Donc c'est un accompagnement qui est à la fois technique. On est plusieurs techniciennes à se déplacer sur le terrain pour aller à la rencontre de porteurs de projets qui nous sollicitent. Donc c'est, on l'a dit, à la fois des agriculteurs, des collectivités, des particuliers qui ont le souhait de replanter des arbres et des haies champêtres.
1: Est-ce que ce sont des essences historiques de l'endroit? Donc là, on est dans quoi? C'est pas le Quercy vert, c'est quoi?
3: Alors, il y a plusieurs sous-zones en Tarn-et-Garonne, donc c'est tout l'objet de l'accompagnement réalisé par l'association. C'est que l'idée, c'est d'adapter un choix d'espèce aux conditions pédoclimatiques locales. Mmh. Et donc, on est plusieurs techniciennes à se déplacer sur le terrain pour aller voir justement, en fonction des objectifs du projet, en fonction du type de sol, en fonction de l'emplacement, quelles sont les espèces les plus adaptées. Et on travaille effectivement avec des jeunes plants locaux, en partie labellisés, pardon, végétal local. Donc c'est une marque qui cadre l'origine des végétaux.
1: D'accord. Avec le réchauffement climatique, avec le manque d'eau, est-ce que les essences locales changent justement? Est-ce que demain on aura des amandiers, des citronniers, pourquoi pas?
3: Oui, oui.
1: Dans
3: alors,
1: notre département.
3: La génétique des espèces s'adapte. Mmh. Elle s'adapte aux conditions qui évoluent effectivement. Nous, dans l'accompagnement, on tient compte de tout ça. Effectivement, c'est des plantations qui, tout doucement, il va falloir qu'on aille vers des espèces qui se rapprocheront peut-être des espèces méditerranéennes, mais il faut être malgré tout très prudent avec ça, et on a le cadre de la marque végétale locale qui l'exige aussi. C'est que pour avoir des espèces qui soient génétiquement adaptées, si on les a récoltées localement sur des sites qui sont sur des arbres qui se sont adaptés aux conditions de sol et de climat, on a beaucoup plus de chances qu'ils aient l'adaptabilité génétique en eux d'ores et déjà pour bien fonctionner quand on les plantera.
1: C'est Audrey Beige que vous venez d'entendre, chargée de projet plantation à Campagne Vivante 82. Elle est en studio à CFM Montauban en compagnie d'Amélie David, chargée de com de l'association. Ils sont venus nous parler du programme Plantem et de cette journée de l'arbre qui va se dérouler samedi à La Française. On continue d'en parler après un petit peu de musique. La prochaine question, c'est Diego qui va la poser.

0: Le Mag de CFM Montauban, toujours en compagnie d'Audrey Bèche, chargée de projet Plantation, Plantem, donc à Campagne Vivante, et Amélie David, chargée de communication. On parle de ce samedi 13 juin, la fête de l'arbre, et puis pour le moment, on est en train de parler du programme d'accompagnement à la plantation, et c'est Diego qui a une question.
1: Oui, bonjour Audrey. Donc, est-ce que lors de votre programme Plantem, vous avez le soutien, par exemple, des populations locales pour vous aider dans votre démarche ?
2: Oui, tout à fait. L'association a du soutien de la population locale et a besoin de ce soutien-là. Il y a beaucoup d'acteurs locaux en fait qui nous suivent. À la fois, on a besoin de bénévoles pour l'association. Nos administrateurs sont tous bénévoles, par exemple. On a aussi le soutien en fait des porteurs de projets qui travaillent avec nous sont eux-mêmes en partie bénévoles, puisque les plantations qui sont réalisées sur le territoire, c'est en grande majorité eux qui font l'acte de plantation. Nous, on les accompagne, mais ils sont en partie bénévoles sur ça. Donc, c'est un important soutien. Nous, à 9 salariés, on ne pourrait pas replanter 20 à 25 kilomètres comme on fait chaque année de haies. Et on a aussi des soutiens techniques et financiers. C'est aussi l'objet du programme de plantation, c'est que ça permet aux porteurs de projets, tout type de profil de porteurs de projets, d'être appuyés financièrement aussi, puisqu'on est soutenu notamment par la région, mais par aussi d'autres financeurs, l'agence de l'eau par exemple et le département, et des financeurs qui vont venir amender le programme de financement aussi en fonction des enjeux du projet. Donc ça permet de diminuer aussi les coûts pour les personnes qui souhaiteraient être accompagnées par nous sur les plantations.
0: Donc vous venez en accompagnement de ces projets-là. Est-ce que sur le terrain, de temps en temps, vous rencontrez des conflits, des difficultés de gérer avec, je ne sais pas, on parle beaucoup d'agrivoltaïque en ce moment en Tarn-et-Garonne, par exemple, ou de lacs collinaires, des choses comme ça qui demandent finalement à un moment d'avoir une parcelle déboisée pour en reconstruire ailleurs, je ne sais pas.
2: Nous, on a un regard très technique en fait sur les plantations. Et donc, à partir du moment où il y a un objectif qui correspond au statut de l'association, on va accompagner tous les types de projets de plantation. Donc, les conflits, quelque part, on n'y est pas vraiment confronté. On est sollicité directement, on ne fait pas de démarchage nous-mêmes. On n'a pas une approche commerciale. C'est des porteurs de projets qui nous sollicitent pour être accompagnés. Et nous, on fait en sorte de replanter du bocage au maximum.
0: Alors, qu'est-ce qu'on trouve dans le bocage, à part les oiseaux?
2: Comme espèce
0: Alors non, d'abord les arbres, ouais, comme essence, comme espèce de plantes, d'arbres.
2: Alors, une des espèces majoritaires encore en France, c'est le chêne. Il y a plusieurs espèces de chêne pubescent, pédonculé et sessile. Après, on a plusieurs strates dans une haie. On a des arbres hauts, des arbres de haut jet, des arbres de moyen jet et des arbustes. Chez les arbustes, les noms que vous entendez peut-être régulièrement, ça va être le cornouiller sanguin, le prunelier, les églantiers, le fusain d'Europe. Voilà, il y a tout un tas d'espèces qui abritent, qui sont super pour les oiseaux, pour la faune sauvage, qui créent des corridors écologiques super intéressants pour abriter tout ce monde-là.
0: Et est-ce que les ronces sur lesquelles on trouve des murs, les mûriers, ça fait partie de ça, est-ce que vous en plantez? Parce que j'ai l'impression que c'est hyper envahissant, en fait.
2: On n'a pas besoin de planter les ronces, parce qu'effectivement, elles viennent toutes seules. En fait, on dit que la ronce est le berceau du chêne. On incite aussi de plus en plus à la régénération naturelle. Quand il y a des ronces qui viennent s'implanter d'elles-mêmes, c'est qu'en fait il y a un potentiel pour qu'une haie vienne s'installer spontanément. Et donc la ronce est une espèce de plein soleil, donc quand elle est là, c'est un début pour une haie. Les oiseaux vont venir aussi déposer d'autres graines et ça va laisser place à d'autres espèces plus tard.
0: Il n'y a pas une espèce qui est plus invasive que d'autres, justement, cette fameuse ronce ou des roseaux ou des choses comme ça? Alors, qui vont venir prendre la place
2: En fait, la ronce, on a l'impression qu'elle est envahissante parce que c'est elle qui vient au début, mais comme je disais, c'est une espèce de plein soleil, donc une fois que les autres espèces s'installent petit à petit, après elle prend de moins en moins de place jusqu'à disparaître. Et après, sur les espèces envahissantes, c'est une autre thématique. Le fait de ne planter, nous, que des espèces locales, ça, c'est pour éviter justement la problématique des espèces exotiques envahissantes.
0: Est-ce qu'il y a arbres fruitiers sauvages qui font partie des... Parce que moi, dans mon enfance, je me souviens qu'il y avait des petites prunes très, très acides la plupart du temps.
2: Prunelles.
0: Des prunelles ou des cerisiers, là, avec des cerises aussi très, très
2: astringentes. Il y a beaucoup de fruitiers sauvages qui sont tout à fait comestibles. La mélanchier, l'arbousier, l'éneflier, le cognacier aussi. voilà. Dans une haie sauvage, on peut trouver à manger aussi, ouais.
0: Bon, et les personnes qui viennent vous voir et que vous accompagnez, la plupart du temps, c'est quoi? C'est pour délimiter des champs de culture? C'est pour recréer justement de la biodiversité au sein de fermes, par exemple?
2: Oui, sur les projets agricoles, il y a quand même un gros enjeu pour faire face, pour faire résilience au changement climatique. Donc ça va être des projets, effectivement, des haies brise-vent, des enjeux agronomiques aussi, des haies qui vont servir à faire tampon aux extrêmes climatiques. Donc on a des hivers qui sont de plus en plus pluvieux, donc pour lutter contre l'érosion des sols, lutter contre le gel, l'érosion éolienne aussi, les sécheresses qui assèchent beaucoup les sols. Voilà, ça c'est pour les enjeux agronomiques, mais bon, c'est aussi utile à faire de l'ombre pour les animaux, dans les élevages. Et pour les particuliers, ça peut être des haies effectivement de délimitation de parcelles, des haies à enjeux biodiversité, des haies brise-vent.
0: Et dans nos beaux paysages, on voit aussi de temps en temps des arbres isolés, plantés comme ça. Je pense à la Lomagne, souvent on voit des vallons comme ça, puis tout d'un coup il y a un gros chêne posé au milieu ou un cèdre ou des choses comme ça. Vous replantez aussi ces arbres-là qui ont l'air d'être les derniers vestiges ou survivants d'une forêt qui avait peut-être là avant.
2: Oui. Oui, c'est un peu l'arbre paysan par définition, parce qu'au contraire, ceux qui étaient en isolé étaient d'autant plus préservés et les arbres étaient valorisés différemment à une certaine époque. Par exemple, la conduite en trogne permettait de... La conduite en trogne, voilà, c'est une façon de tailler les arbres pour aller prélever les branchages et les utiliser, par exemple, pour affourager les animaux. Donc, il y avait une valorisation du bois qui était du bois et du feuillage qui était différente des habitudes qu'on a un peu perdues maintenant. Mais des arbres, même en isolé, ont toute leur importance et c'est un peu l'arbre de pays, l'arbre paysan par définition, ouais.
0: Vous pourrez aborder tous ces sujets-là en vous rendant le samedi 13 juin à La Française dans le Tarn-et-Garonne pour cette grande fête de l'arbre organisée par l'association Campagne Vivante 82. Il y a un site internet, Campagne Vivante 82, googliez.fr.
1: Merci, il y a une page Facebook. Voilà.
0: Merci beaucoup à Amélie David et à Audrey Bèche d'être venues. Merci à vous deux.
1: Merci à vous.
0: Merci Diego de ta participation.
1: Très
0: bonne question.
1: Merci.
0: Merci. C'était le MAG de CFM Montauban. 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
2: Bonsoir à tous. L'équipe de France de foot pose ses valises à Boston. Victoire américaine sur le tour cycliste Auvergne-Rhône-Alpes. Et toujours pas de victoire pour Loïs Boisson. C'est l'actu sport du jour. L'équipe de France dans l'avion. À la veille du coup d'envoi de la Coupe du Monde, les Bleus ont décollé cet après-midi pour les États-Unis. Les joueurs s'installeront dans un prestigieux hôtel, le Four Seasons, en plein centre-ville de Boston. Pour eux, la compétition débutera mardi prochain. Les Français affronteront le Sénégal lors de leur premier match avant de jouer contre l'Irak, puis la Norvège. Le mondial qui s'ouvre demain. Le Mexique, l'un des trois pays hôtes de la compétition, sera opposé à l'Afrique du Sud à 21h. Et avant le coup d'envoi de la Coupe du Monde, les matchs amicaux se poursuivent. Ce soir, le Portugal reçoit le Nigeria et l'Angleterre accueille le Costa Rica. Le foot encore, la Ligue de football professionnel vient de dévoiler le calendrier de la Ligue 1 pour la prochaine saison. La première journée est programmée le week-end du 21, 22 et 23 août. Le tenant du titre, le Paris Saint-Germain, recevra Rennes pour lancer cette nouvelle saison. Lens accueillera Auxerre et Marseille accueillera Strasbourg. Quant au promu, 3 recevra le Paris FC. À noter que le PSG ira à Marseille le 20 septembre pour le classique. En cyclisme, le champion des États-Unis Quinn Simons a remporté cet après-midi la quatrième étape du Tour Auvergne-Rhône-Alpes. Le Français Alex Baudin conserve son maillot jaune de leader du général à la veille de la cinquième étape qui semble vouée au sprinter. En tennis, Giovanni Mpechi-Péricard s'est qualifié pour les quarts de finale du tournoi sur gazon de Stuttgart. Le Français y affrontera soit l'Allemand Jan Lennart Struff, soit le Kazakh Alexander Bublik. Et puis Loïs Boisson, elle, ne gagne toujours pas. La Française s'est inclinée dès le premier tour du tournoi de Zertogenbosch. Depuis son retour de blessure en avril, la 155e joueuse mondiale n'a pas remporté une seule de ses 6 rencontres. Le basket, quatrième match de la finale de NBA cette nuit. San Antonio joue à New York. C'est à 2h30 heure française. Les Spurs qui pourront bien aligner Victor Wembanyama. Le Français n'est finalement pas sanctionné après avoir jeté un adversaire au sol lors du match 3. Les Spurs qui sont menés 2-1 par les Knicks. Bonne soirée.
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0: Eh bien bonjour à tous, vous êtes bien sur CFM Radio, dans votre émission de cinéma préférée, Retour vers le cinéma. Et aujourd'hui, nous sommes en présence de Lou.
1: Bonjour.
0: Et Lina.
2: Salut Vadim.
0: Avec moi-même, Vadim, au micro. Avant d'attaquer la chronique, il est l'heure de la Minute Info. Et cette semaine au cinéma, vous pourrez retrouver Colony, un film d'horreur réalisé par Sang-ho Yeon avec Kyo Hoan-koo et Ji Chang-wook. Ce film, il a été présenté en séance de minuit au Festival de Cannes en 2026. Dans un gratte-ciel du centre de Séoul, une mystérieuse contamination se propage brusquement. L'immeuble est bouclé et toutes les personnes présentes sont alors confinées. Au départ, les infectés rampent comme des bêtes. Mais peu à peu, ils évoluent. Vous retrouverez aussi au cinéma L'Objet du Délit, un film d'Agnès Jaoui avec Daniel Auteuil, Agnès Jaoui et Eye Ayadara. Ce film est présenté en hors compétition au Festival de Cannes de 2026. Dans les coulisses d'une ambitieuse production de l'opéra Les Noces de Figaro, les tensions montent lorsqu'une accusation d'agression sexuelle éclate, mettant en péril la production et forçant chacun à prendre position. Les conflits d'opinion et de génération se font jour, et comme toujours chez Agnès Jaoui, le rire n'est jamais loin du drame. Bien évidemment, vous pourrez retrouver tous ces programmes au cinéma Le Paris, mais aussi au CGR Multiplex Dawson.
1: Bah merci beaucoup, Vadim. Et je crois que c'est l'heure du Qu'est-ce que t'as vu ? Alors Lina, qu'est-ce que t'as vu cette semaine ?
2: Alors cette semaine, j'ai vu La Vénus électrique de Pierre Salvadori avec Pio Marmaille, Anaïs de Moustier et Gilles Lelouch. C'est un film de comédie, romance, qui se déroule dans les années 30, qui raconte l'histoire de Antoine Balestro, un peintre en vogue qui n'arrive en fait plus à travailler parce que il a eu une relation amoureuse, mais que cette femme est malheureusement décédée. Lors d'un soir, il va essayer de rentrer en contact avec sa femme par l'intermédiaire d'une voyante, mais cette voyante n'est pas vraiment une voyante et profite un petit peu de cette occasion. Sauf que Antoine, qui était ivre à ce moment-là, a redemandé plusieurs séances et cette femme, Suzanne, s'est refait de l'argent sur son dos. Alors, je peux pas en dire plus, mais tout ce que je peux donner, c'est mon avis. Trop prévisible. Voilà, trop prévisible. C'était trop facile d'anticiper. Ça aurait pu être super original avec un approfondissement philosophique, mais c'était pas assez à la hauteur. Le réalisateur ne s'en est pas assez bien sorti selon moi. Je tiens aussi à préciser que même dans mon court-métrage de baccalauréat, j'ai un peu mieux géré la mise au point que le cadreur. Et faut pas trop se mettre en automatique, c'est pas bien. J'ai mis 2 étoiles sur 5. Non seulement parce qu'Anaïs de Moustier est plutôt pas mal à regarder, mais aussi parce qu'il y avait quand même un petit travail. C'était pas non plus une abomination. Et toi, Lilou, qu'est-ce que t'as vu cette semaine ?
1: Moi, cette semaine, j'ai regardé I Walked with a Zombie, donc Vaudou en français, par Jack Tourneur, qui a été réalisé en 1943. C'est un film en noir et blanc qui raconte l'histoire d'une infirmière qui va aller dans une île des Caraïbes pour essayer d'assister une femme et de l'aider, de l'accompagner et de la soigner. C'est une femme qui est morte mais qui est vivante. C'est un peu bizarre, dont le nom zombie. Et elle va se référer au vaudou pour essayer de sauver cette femme comme un dernier espoir. C'est un film qui tire sur la science-fiction et le fantastique. Du coup, c'est pas du tout mon délire à la base. Mais celui-là, je l'ai beaucoup aimé. Et il est en noir et blanc. Donc, je sais que ça plaît pas à beaucoup de gens. Moi, la première. Mais celui-là, en fait, il est très bien réalisé. C'est Jacques Tourneur. On l'a pour le bac. Donc, d'où pourquoi je l'ai regardé. Et franchement, je le recommande parce qu'il était vraiment super cool. Je pense que je le mets dans mon top 50. Il n'est pas 50e, il est même avant Shrek 1. Donc,
2: Ah ouais, faut le faire.
1: Et toi, Vadim, qu'est-ce que tu as vu cette semaine ?
0: Eh bien, moi, cette semaine, j'ai pu voir Okum de Damien McCarthy avec Adam Scott. Pour vous résumer un peu l'histoire, Om Bowman, un romancier, se retire dans une auberge en Irlande pour disperser les cendres de ses parents. Mais les récits du personnel au sujet d'une sorcière ancestrale entend la suite nuptiale s'emparent peu à peu de son esprit. Alors, il serait réducteur de classer Okum dans la simple catégorie du film de maison hantée, car si le point de départ y semble assez conventionnel, l'œuvre de Damien McCarthy repose sur des bases de déjà-vu. Dès l'ouverture, le récit semble d'ailleurs un peu osciller entre deux histoires distinctes. Le film mobilise ensuite les codes de la folk horror, et c'est précisément là que le projet gagne en intérêt. Cependant, ces références s'effacent trop rapidement. Le long métrage s'inscrit alors dans la lignée thématique rappelant l'univers de Stephen King. Cet hôtel isolé évoque inévitablement Shining, tant par sa galerie de personnages secondaires que par la figure de l'écrivain en crise aux prises de l'alcoolisme. La mise en scène évolue ensuite vers le huis clos, rappelant l'unité de lieu que j'ai pu voir dans Chambre 1408, tout en empruntant certains mécanismes de jeux vidéo de type survival horror. Bien que le film s'appuie sur une gestion rigoureuse de la tension, il souffre de déséquilibres notables. Il est notamment regrettable de ne pas avoir aperçu plus souvent le personnage du lapin, ce monstre qui est l'un des plus originaux et traumatisants que j'ai pu voir récemment. On finit par ne pas l'oublier, il fait même de l'ombre à la figure de la sorcière, dont le manque de crédibilité affaiblit le film. Et enfin, le dénouement laisse un sentiment mitigé. L'happy end ne semblait pas nécessaire et malgré une durée pourtant courte, le film peine à conclure son récit de manière satisfaisante. Au final, si McCarthy confirme son savoir-faire technique, l'ensemble reste beaucoup moins percutant et qu'aboutit qu'Auditi, qui lui est clairement préférable. Sur 10, j'y ai mis 6.
1: Bah merci Vadim. Avant de passer à la chronique, on va tout de suite vous passer It's Sun Again de Alicia Keys et Kendrick Lamar. Ah, yeah.

0: 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Vous écoutez Retour vers le cinéma. La chanson qui vient de passer, c'est It's On Again de Alicia Keys et Kendrick Lamar pour le film The Amazing Spider-Man 2, qui a été produit d'ailleurs par Pharrell Williams et Hans Zimmer. Voilà, c'est trop cool.
1: Mais Hans Zimmer, il est partout.
2: Il est même dans ma chambre.
1: C'est limite énervant. T'es là, tu dis, c'est qui le mec qui a fait la musique? C'est
0: Hans Zimmer. Jeu. Aujourd'hui, je vais vous donner un métier, je vais vous donner trois acteurs et vous allez essayer de deviner quel acteur a fait ce métier avant d'être célèbre et d'être acteur. En gros, prenons un exemple, je vais vous donner un métier, chauffeur de poids lourd, je vais vous donner trois acteurs, vous allez essayer de deviner lequel d'entre eux a fait ce métier avant d'être célèbre et d'être acteur. Le premier métier, c'est ourson à des fêtes d'enfants. Et comme proposition, il y a Emma Watson, Julia Roberts ou Jennifer Aniston.
2: Ok, moi je mets Julia Roberts, direct. Et pas, c'est l'intuition.
1: Non, moi je vais dire Jennifer Aniston.
0: Eh bien, c'était Julia Roberts. Bravo, Vadim. Ok, deuxième métier, c'est une personne qui était clown et coach de fitness. Donc, parmi les propositions, il y a Tom Holland, Timothée Chalamet ou Hugh Jackman.
2: Hugh Jackman.
1: Ouais, j'allais dire pareil.
2: Les autres, ils sont trop jeunes pour... je pense que c'est à peu près des enfants stars, les deux autres.
0: Ok, bah de toute façon, c'était Hugh Jackman, qui a joué dans X-Men.
2: Non, il a fait mieux, son meilleur film, ça reste quand même Prisoners.
0: Pour ce prochain métier, c'est chauffeur pour stripteaseuse. Et dans les propositions, il y a Leonardo DiCaprio, Brad Pitt et Bradley Cooper.
2: Alors... Je pense pas que c'est DiCaprio parce que j'ai regardé un documentaire sur lui récemment. Brad Pitt.
1: Ah, fais gaffe, il y a des choses qu'on nous cache hein, dans les documentaires. Regarde, t'as vu Wiseman. Wiseman, il cache des trucs parfois. Hein.
2: Ah, personne n'aura la ref, Lina. Moi, je vais dire que c'est Bradley Cooper.
0: Et toi, Lina?
1: Bah, peut-être Brad Pitt, je sais pas.
0: Bah, c'était Brad Pitt. Bravo, Lina.
1: Pas du tout,
0: c'est bon vieux Brad. Ça lui va bien au visage, je trouve. Qui a été vendeur de stylos parmi Denzel Washington, Johnny Depp ou Robert De Niro?
1: C'est le loup de Wall Street dans la vraie vie? Vendez-moi ce stylo.
2: Selon moi, ça va être Robert De Niro.
1: Ouais, j'aurais dit la même.
2: Parce que c'est... Enfin, vendeur de stylo, ça se fait plus trop et c'est plus vieux.
0: Après, ils sont tous vieux. Hein.
2: Oh, Denzel, ok, mais...
0: Johnny, non, pas Johnny, tout jeune. Hein.
2: Oui, mais quand même, par rapport...
0: Bah, dans tous les cas, c'était Johnny.
1: Ah.
0: Ce bon vieux...
2: Yes.
0: Ce bon vieux pirate. Qui a été... vendeur d'assurance entre Tom Hanks, George Clooney ou Tom Cruise?
2: Ok, direct, moi je dis George Clooney.
1: Ouais, moi je le vois trop George bien. Clooney. Ouais, c'est ce que je me suis dit direct. Moi je verrais bien George Clooney.
0: Eh ben non, c'était George Clooney. Vous avez tous les deux raison. Et il a vraiment la tête.
1: Non, vous avez tort, c'est George Clooney.
0: Qui a été nettoyeur de toilettes? Will Smith, Christian Bale ou Hugh Grant?
1: Je vois bien Christian Bale. Je vois pourquoi. Je vois bien l'écurie des chiottes.
2: Selon moi, ça sera Hugh Grant.
0: C'est Hugh Grant.
2: Voilà.
1: Oh là là là là.
2: Pow.
0: Et pour le dernier, c'est je pense le plus connu. C'est celui qui m'a donné l'inspiration pour faire cette chronique.
2: Attends, avant que tu dises, laisse-moi le deviner, est-ce que tu veux me parler d'Harrison Ford?
0: A été charpentier entre Joaquin Phoenix, Robert De Niro ou Harrison Ford?
1: Oh là là, qui peut être...
0: Dina, tu penses que c'est qui?
2: Ah, je viens de le dire.
1: C'est dur, hein. C'est
2: peut-être
1: dur.
2: Harrison Ford.
1: C'est quoi les propositions?
2: Moi, je propose
0: Harrison Ford. Harrison Ford ou Ford Harrison?
1: Ah!
2: Ford Harrison.
1: Ah, quand même, hein.
2: Ça fait le nom d'une voiture.
1: George Harrison. Je pense que c'est lui.
0: C'est exactement ça.
1: Putain.
0: Pour l'histoire, en 1973, Harrison Ford est en train d'installer une porte chez le réalisateur Francis Ford Coppola, où il rencontre George Lucas. Et après, du coup, bah, carrière de malade, hein.
2: Indiana Jones.
0: Il y en a eu combien?
2: Indiana Jones, il y en a eu 5.
0: 5? Oui. Comme les Shrek, c'est fou.
1: Eh bien, merci à vous deux. C'était très intéressant. On se revoit la semaine prochaine. Et pour les auditeurs, c'est le mercredi à 19h et le samedi à 14h.

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1: Bonsoir à tous. Que va-t-il ressortir de son audition ? Patrick Bruel est actuellement en train d'être entendu par 4 juges d'instruction en vue de sa mise en examen. Plusieurs chefs d'accusation contre lui, notamment harcèlement sexuel et agression sexuelle, après plusieurs plaintes de femmes ces derniers jours. 26 victimes recensées dans ce dossier au total. Le chanteur a nié tous les faits reprochés lors de sa garde à vue. Sébastien Lecornu demande de la transparence sur les dysfonctionnements de la justice. Le chef du gouvernement reconnaît un problème de moyens pour l'institution judiciaire, mais pas dans l'affaire Liana. De son côté, Emmanuel Macron estime qu'il faut comprendre ce qui relève de la faute individuelle ou du problème systémique, quelques jours après la découverte du corps de la collégienne. Les obsèques de Liana qui se tiendront vendredi, une cérémonie dans la plus stricte intimité. L'enterrement aura lieu à 14h30 au cimetière de Fleurance. L'association des maires du Gers a appelé à un moment de recueillement devant les mairies du département. Gérald Darmanin annonce le retrait du plaidé coupable criminel de sa réforme de la justice. Le ministre de la justice estime nécessaire de répondre à l'urgence d'amélioration de notre justice criminelle après le rejet de son projet de loi de réforme de la justice ce matin en commission. La facture va encore s'alourdir pour plusieurs millions de Français. Le prix du gaz va augmenter de 7,4% en juillet en raison des tensions liées à la guerre au Moyen-Orient. Une hausse qui concerne 6 millions de ménages ayant souscrit une offre de fournisseur indexée sur ce prix moyen. Cette alerte de l'Institut européen Copernicus sur le climat qui explique que les phénomènes extrêmes sont en train de devenir la norme. Constat alarmant après des températures très anormalement élevées en Europe occidentale. Toujours d'après l'Institut, l'Europe serait le continent qui se réchauffe le plus. Et puis la Ligue 1 a dévoilé cet après-midi son calendrier pour la saison 2026-2027 avec une grosse affiche dès la deuxième journée. Le Paris Saint-Germain, tenant du titre, se déplacera à Lille. De son côté, Marseille débutera son exercice face à Strasbourg le week-end du 22 août. Voilà pour l'actu. Très bon début de soirée.
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Bonjour à toutes et à tous, merci d'être avec nous dans le mag de ce mercredi, jour des enfants. On va donc le passer avec eux, ce mag, à leur rencontre, dans les locaux de la médiathèque de Quélus. Et on leur posera plein de questions autour de la lecture. Est-ce qu'ils aiment lire? Quoi? Quand? Pourquoi? Leur conseil lecture, et on apprendra que lire, ça endort, mais ça réveille aussi. Que c'est magique, parce que ça crée plein de monde imaginaire, que c'est un moment pour soi quand on sait lire, et c'est aussi un moment en famille et entre amis, parce que ça crée du lien. Je fais que citer, hein. Vous verrez dans la deuxième partie de ce mag, et dans la première, on vous proposera des projections de courts-métrages d'animation, des rencontres avec les réalisatrices, une expo photo et une conférence sur les oiseaux, c'est ce dimanche, un après-midi culture et nature, avec les deux associations Car Cinéma et Bilibili, et on vous dira tout. Après la musique, voici Sombre.

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1: Ce mag à propos d'une double projection et d'une exposition du côté de Keylus, initiée par l'association Care Cinéma et Bilibili depuis Saint-Projet avec Anna Testa pour nous détailler le programme. Bonjour Anna.
2: Bonjour.
1: Une après-midi cinéma et nature à Keylus, donc ce dimanche à partir de 15h pour des projections et rencontres autour des techniques d'animation, en particulier avec un temps d'échange avec les réalisatrices de deux courts-métrages que vous avez invités.
2: Oui, c'est ça, on a la chance d'accueillir deux réalisatrices, Carolina Chambier et Isis Le Terrier, qui vont nous présenter les courts-métrages qu'elles ont réalisés récemment. Donc Cosmogonia, un film de 15 minutes réalisé avec la technique du dessin, et Silence, un film de 10 minutes réalisé en stop motion, tous les deux autour de thématiques liées à la nature. Et elles vont pouvoir venir nous parler de la façon dont elles ont réalisé ces films, les difficultés qu'elles ont rencontrées, leurs influences, et on est très contents de pouvoir les accueillir.
1: Et c'est tout gratuit.
2: Oui. Et ce sera suivi d'une conférence. En fait, ces deux réalisatrices sont passionnées par la nature et en particulier par les oiseaux. Et donc, on a saisi l'opportunité d'accueillir une photographe animalière et conférencière qui viendra présenter ses photographies et nous parler des oiseaux d'eau du territoire.
1: C'est Isabelle Cross qu'on a l'habitude d'entendre et de voir sur le territoire. Elle est multi-primée pour ses photos, tout comme les réalisatrices de Cosmogonia et donc de Silence que vous avez invité. On va parler technique d'animation, photographie, donc rencontre oiseaux et nature. C'est tout ça, c'est notamment vos centres d'intérêt chez vous, Bilibili.
2: Oui, on aime bien valoriser ce format, le court-métrage, parce que c'est un format qui est peu visible et qui rencontre pourtant un certain engouement. On organise la fête du court-métrage au mois de mars chaque année et la salle est toujours pleine à craquer, donc on voit que c'est un format qui plaît et ça nous plaît aussi de le valoriser.
1: Et là, avec l'association Care Cinéma, vous bénéficiez d'un matériel professionnel dans la salle des Granges de Keylus.
2: Oui, c'est ça, on organise l'événement avec eux et donc on aura la chance de profiter de leur superbe matériel de projection, puisque donc Care Cinéma, c'est un cinéma itinérant qui organise régulièrement des projections à Keylus notamment. Voilà, donc ce sera ce dimanche à la salle des Granges du Lac à Keylus.
1: Care Cinéma, c'est à Keylus, Varin et Parisot. Bilibili, c'est à Saint-Projet, là, une association pour donc ces projections et ces rencontres. Cinéma d'animation, vie sauvage et oiseaux d'eau. Ce sera tout ça ce dimanche à partir de 15h pour les projections et rencontres et 16h30 pour la conférence et l'exposition autour de la vie secrète des oiseaux d'eau. On peut retrouver plein d'infos sur votre site bilibili.fr. On se voit bientôt parce qu'il y a la journée des patrimoines et des moulins qui se profile aussi là.
2: Alors il y aura la journée des moulins, mais ce sera sans nous cette année. Mais effectivement, il y a le moulin de Payagol qui ouvre plusieurs fois par an d'ailleurs, notamment pour la journée du patrimoine et des moulins. Par contre, si vous voulez nous retrouver, on aura un prochain événement de notre côté le dimanche 5 juillet et ça se passera à Saint-Projet. Ce sera une journée dédiée au Québec. Donc voilà, l'année dernière, on avait organisé une journée dédiée à la Belgique et cette année, ce sera le Québec.
1: Anna Testa pour l'association Bilibili, merci beaucoup et à dimanche.
2: À dimanche.

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1: Dans la deuxième partie de ce mag, on rejoint Victor. Il travaille à la médiathèque de Kélus et ensemble, on a proposé le micro aux élèves de l'école venus passer des temps d'atelier ou tout simplement des temps libres. On leur a posé plein de questions sur leur centre d'intérêt et la lecture en particulier. Attention, c'est hyper mignon.
2: Bonjour, comment tu t'appelles ?
3: Je m'appelle Yanis.
2: Tu lis beaucoup, Yanis ?
3: Oui. Des romans policiers, des BD d'aventure, un petit peu de tout.
2: Et tu préfères quand c'est quoi comme genre de héros ?
3: Un groupe. Pourquoi ? Parce que c'est mieux raconté. Et puis, je trouve qu'il y a beaucoup plus d'action et il y a beaucoup plus de baston.
2: Et ça, c'est cool. Est-ce que tu lis des documentaires aussi ?
3: Oui, beaucoup.
2: Sur quel sujet ?
3: Sur plein de sujets.
2: Tu viens souvent à la médiathèque ?
3: Oui. Je me suis inscrit même.
2: Et ça, c'est cool. Merci, Yanis. Comment tu t'appelles ?
4: Clélia.
2: Est-ce que tu lis beaucoup, Clélia ?
4: Des fois.
2: Et tu lis quoi ?
4: Des BD, des romans.
2: Quel genre de romans ?
4: Des romans sur la gymnastique.
2: Est-ce qu'il y a encore des gens qui te lisent des histoires ou tu lis tout seul ?
4: Ah non, je lis tout seul.
2: Est-ce que tu lis des documentaires aussi ?
4: Non.
2: Pourquoi ?
4: Parce que c'est long à lire.
2: T'as quelque chose d'autre à dire sur la lecture en général ?
4: Que c'est magique. Quand on lit, parce que il y a plein de mondes imaginaires qu'on peut s'imaginer.
2: Ça fait voyager.
4: Oui.
2: Bonjour, comment tu t'appelles ?
5: Dylan.
2: C'est quoi comme livre que t'as dans les mains, Dylan ?
5: Un livre sur les véhicules, tank, moto, train, avion, vélo.
2: Tu lis beaucoup de documentaires comme ça ?
5: Oui, j'en ai beaucoup.
2: Sur quel sujet ? C'est toujours un peu sur les véhicules ?
5: Non, mais j'ai aussi beaucoup de livres sur les véhicules, souvent. Et non, j'ai pas trop de livres sur les voitures et tout.
2: Tu lis des romans aussi ?
5: Oui, beaucoup.
2: Quel genre de romans ?
5: Des sortes d'aventures, un peu comme ça, et de magie.
2: Un peu fantastique, un peu fantasy ?
5: Oui, voilà. Et d'aventures beaucoup sur le Club des Cinq.
2: Est-ce que tu as un livre à nous conseiller ?
5: Harry Potter.
2: Pour le coup, Harry Potter, c'est vraiment magique. Est-ce que tu t'identifies au héros quand tu lis les livres ?
5: De quoi ?
2: Est-ce que tu te mets un peu dans la peau du personnage quand tu lis les livres ?
5: Souvent, oui. Mais j'imagine aussi sa peur des fois quand il se fait kidnapper ou tuer, par exemple, mais qu'il soit réanimé après.
2: Tu lis souvent ?
5: Beaucoup. J'ai beaucoup de livres chez moi. Quand des fois je m'ennuie, quand j'ai fait beaucoup de choses à la ferme, par exemple, et que j'ai envie de lire. Souvent, j'ai pas envie de lire et je fais du vélo.
2: Et c'est bien aussi le sport.
5: Oui.
2: T'aimes bien venir à la médiathèque ?
5: Oui, il y a des livres que j'ai pas à la maison et que je trouve qu'à la médiathèque.
2: Vous lisez un peu à l'école ?
5: Oui, on a une petite bibliothèque où on a des BD, des romans, des livres d'histoire aussi, qu'on a eu à Noël.
2: Et la maîtresse, elle vous fait lire un peu des choses ?
5: Oui, souvent sur les... sur des aventures et on doit aussi des fois écrire ce qui s'est passé dans cette histoire et imaginer la suite.
2: C'est un super exercice. T'y arrives bien ?
5: Oui, j'ai des bonnes notes sur ça.
2: Super, merci beaucoup.
5: Au revoir.
2: Bonjour, comment tu t'appelles ?
6: Je m'appelle Ryan.
2: Tu lis beaucoup, Ryan ?
6: Oui.
2: C'est quoi ?
6: Alors, je lis des livres sur l'équitation, sur les chevaux plutôt sauvages, et j'aime bien les romans.
2: Quel genre de romans ?
6: Des romans d'aventure.
2: Plutôt quand c'est un garçon, le héros, une fille ou un groupe ?
6: Un groupe. parce que c'est beaucoup plus amusant et il s'aide beaucoup pour des enquêtes et ils sont vraiment beaucoup amis.
2: Tu lis des BD aussi ?
6: Non, j'aime pas trop les BD.
2: Pourquoi ?
6: Parce qu'il y a beaucoup trop de pages et il n'y a pas trop d'humour. Je lis la nuit pour essayer de m'endormir et souvent c'est le jour.
2: Le matin, le midi, le soir ?
6: Le midi et le soir.
2: Tu lis où ?
6: Dans ma chambre.
2: Tout le temps dans ta chambre ?
6: Oui, pour qu'il y ait plus de tranquillité.
2: Bonjour, comment tu t'appelles ?
7: Hop.
2: Tu lis beaucoup ?
7: Pas très souvent.
2: Tu lis quoi ?
7: Elvis Presley. Parce que je l'adore. Et aussi j'ai des BD sur lui. Mais j'ai presque tous les livres sur lui.
2: Des livres qui racontent sa vie ?
7: Oui.
2: Et t'as appris beaucoup de choses sur sa vie ?
7: Oui.
2: Tu peux nous en raconter un peu ?
7: Qu'il faisait des chants de Noël. Quand il est né. Et après, je sais plus. Mais il y en a beaucoup sur lui.
2: Est-ce qu'il y a d'autres sujets qu'Elvis Presley qui t'intéressent des fois ?
7: Ses chansons. Ses films. Et aussi, comment il vit. Dans quel pays il va. Et...
2: C'est quoi ta chanson préférée ?
7: Hound Dog.
2: Tu nous la chantes ?
7: Non, merci.
2: T'es pas obligée. Merci beaucoup.
7: De rien.
2: Bonjour, comment tu t'appelles ?
8: Bonjour, je m'appelle Amaury.
2: Est-ce que tu lis beaucoup, Amaury ?
8: Pas très souvent, mais quand je lis des livres, je les lis jusqu'au bout. Je lis surtout des livres de sport ou des livres de voiture.
2: Tu lis quand ?
8: Des fois le soir avant d'aller au lit ou alors l'après-midi quand j'ai le temps, quand je m'ennuie.
2: Tu lis où ?
8: Dans ma chambre au calme, parce que sinon c'est le bazar.
2: Pourquoi c'est le bazar ?
8: Parce qu'avec mon petit frère, c'est compliqué.
2: Est-ce que tu lis des romans aussi ?
8: Non.
2: Des BD peut-être ?
8: Oui, des BD, j'en lis souvent aussi. Foot de rue, une BD que j'ai eu à mon anniversaire. Et après, il y a des BD que je lis, mais je ne sais plus trop le nom.
2: Est-ce que tu lis des histoires, ton petit frère ?
8: Non, il n'écoute jamais.
2: Bonjour, comment tu t'appelles ?
9: Je m'appelle Mélissa.
2: Est-ce que tu lis beaucoup, Mélissa ?
9: Non, pas souvent.
2: Tu lis quoi ?
9: Je lis des romans et des livres sur le sport et des BD aussi. Surtout le sport de majorette et de gym.
2: Et pourquoi t'aimes bien Titeuf et Mistinguette ?
9: Parce que dans Titeuf, il y a des trucs rigolos et dans Mistinguette, c'est sa vie de jeune fille et du coup, j'aime bien.
2: Et est-ce que tu lis des romans aussi ?
9: Oui. Ulysse et le Cyclope. Et là, je suis en train de lire Hermès. Je sais plus le titre.
2: Tu lis quand ?
9: Je lis avant de dormir. Et je lis aussi quand je m'ennuie chez moi.
2: Est-ce que tu parles de tes lectures aux autres des fois ? À tes amis ?
9: Des fois, mais pas souvent. Je leur dis les personnages principaux et je leur raconte l'histoire que j'ai lue et j'en parle souvent à mes trois meilleurs amis.
2: Est-ce qu'elles lisent des livres après ?
9: Je sais pas. Je sais pas du tout.
2: T'aimes bien venir à la médiathèque?
9: Oui, parce qu'il y a des livres que j'aime bien. Et parce que je viens aussi avec ma famille d'accueil. Et qu'on peut prendre des disques pour les regarder à la maison.
2: Et ça, c'est cool.
9: Oui, c'est cool.
2: Merci beaucoup. Au revoir.
9: De rien. Au revoir.
2: Bonjour, comment vous vous appelez?
10: Rachel et Rose.
2: Vous aimez venir à la médiathèque?
10: Oui.
2: Pourquoi?
10: Parce que c'est amusant, on fait plein de choses. On lit, et quand on vient avec l'école, y a Victor et Alice qui nous expliquent des choses, nous lisent des histoires et on apprend à présenter des livres.
2: Elle vous apprend à présenter des livres, la maîtresse?
10: Oui. Le titre, le nom de l'auteur, l'illustrateur. Et après, je ne sais plus.
2: Est-ce qu'il y a un projet à l'école autour de la lecture en ce moment?
11: Alors, il y a un projet global qui est qu'ils n'aient pas peur de l'objet livre, qu'ils arrivent à entrer de plus en plus facilement dans des univers différents et qu'ils arrivent à le partager.
2: Ça se travaille beaucoup?
11: Ça se travaille petit à petit et dès le début de l'année, donc c'est très progressif. Au début, c'est évidemment sur la base du volontariat avec n'importe quel type de support, et à chaque présentation on affine comment améliorer la présentation, comment est-ce que ça peut être de plus en plus compréhensible pour les autres. Et il y a un support écrit sous forme de questions qui leur permet d'avoir un fil conducteur pour présenter. Après, la présence à la médiathèque permet de justement motiver et galvaniser un petit peu toutes ces présentations de livres.
2: Bonjour, comment vous vous appelez?
12: Anaï. Victoire.
2: Est-ce que vous aimez lire?
12: J'adore, je passe toutes mes journées à lire.
13: Tous les soirs.
2: Donc vous lisez énormément, mais vous lisez quoi?
12: Souvent des BD et des romans. Je lis moins de romans, mais les BD j'en raffole.
13: Et des documentaires.
2: Des documentaires sur quoi?
13: Sur les animaux, surtout. Les chevaux, les écureuils, les pandas, les koalas, enfin plein de choses.
2: Quel genre d'histoire tu aimes dans les romans?
12: Les histoires d'aventure, d'amitié et d'amour.
2: Quel genre de personnage vous préférez?
12: Il y a une BD, elle, où la personnage principal c'est elle et je l'adore beaucoup. Et Blistinguet.
2: Est-ce que vous vous identifiez au personnage quand vous lisez des histoires?
13: Des fois oui, et des fois ça rend triste, mais. Et d'autres joyeuses.
2: Et tu préfères quel genre d'histoire, les tristes ou les joyeuses?
13: Les joyeuses.
2: Pourquoi?
13: Parce qu'il y a plus de sourires, de rires, enfin. Ça donne envie de le lire encore plus.
2: Est-ce que vous avez une histoire, un livre à nous conseiller?
12: Moi, je vous conseille Brume, Les Sortilèges de Zora et aussi Les Sœurs Grimgay.
13: Moi, Miss Linguette, Les Éricornes et Sorcelline aussi.
2: Vous lisez quand?
12: Matin, midi, soir, toute la journée et aussi un peu de le matin quand je me réveille à 7h pour lire.
13: Moi, le matin parce que ça me réveille et le soir parce que ça m'endort.
2: C'est pratique ça. Merci beaucoup.
1: C'est un reportage à la médiathèque de Quélus lors de visites et d'ateliers des enfants de l'école primaire. Ça n'est qu'un aperçu, on a des heures et des heures de choses mignonnes à vous faire écouter. Sinon, faites vous-même le tour à la médiathèque la plus proche de chez vous avec les petits, les moyens et les grands pour récolter vos propres mignonnetés. La lecture, ça marche toujours. S'ils disent qu'ils n'aiment pas lire, c'est qu'ils n'ont pas eu de livre qui les intéressait entre les mains. Bonne nouvelle, les médiathèques, c'est souvent gratuit et il y a de tout, surtout un temps à passer avec eux. Merci de nous y avoir suivis aujourd'hui dans ce mag que vous réentendrez en podcast sur le site cfmradio.fr ou lors des rediffusions de 18h et de 21h. Juste après les infos, pour tout de suite, vous retrouverez Rémi. Rémi Toro est là pour le mag depuis CFM Montauban.
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1: Madame, monsieur, bonjour. Rémi Thoreau est là avec vous pour la prochaine demi-heure. Ce samedi 13 juin, la commune de La Française accueillera la 5e édition de la fête de l'arbre et de la haie. C'est organisé par l'association Campagne Vivante 82 et de 10h à 18h, le public pourra participer gratuitement à de nombreuses animations autour de l'arbre, de la haie champêtre, de la biodiversité, de l'agriculture. Marché de producteurs, balades, nature, ateliers, projections, conférences et animations familiales. Au-delà de cet événement, l'association Campagne Vivante 82 mène tout au long de l'année des actions en faveur de la préservation et de la replantation des haies champêtres dans le Tarn-et-Garonne, notamment à travers un programme d'accompagnement destiné aux particuliers, aux agriculteurs, aux collectivités, aux entreprises. Pour nous présenter cette journée et les actions menées par Campagne Vivante 82, nous recevons aujourd'hui Amélie David, chargée de communication à Campagne Vivante 82. Bonjour.
2: Bonjour.
1: Et Audrey Bèche, la bien nommée, puisqu'elle est chargée de la mission Projet Plantation. Bonjour.
3: Bonjour.
1: Diego est avec nous aussi pendant cette émission. Diego qui est en stage de seconde à Théas, hein, c'est
4: oui.
1: Ça.
4: Bonjour.
1: Encore avec nous pendant quelques semaines. Il aura sans doute une question intelligente un petit peu plus tard à poser. Pour le moment, je me tourne vers la chargée de com, donc Amélie David, association Campagne Vivante 82. Vous pouvez repréciser un petit peu les objectifs de cette association et nous la présenter?
2: Oui, alors l'association Campagne Vivante 82 agit depuis 1992, donc depuis plus de 34 ans sur le territoire, et elle a pour mission de promouvoir l'arbre et la haie champêtre sur l'ensemble du Tarn-et-Garonne. Donc elle fait ça de plusieurs manières. Notre mission principale est vraiment d'accompagner à la plantation, la gestion durable et la valorisation des arbres et des haies champêtres. Et on mène aussi en parallèle des actions de sensibilisation aux services rendus par l'arbre champêtre, dont la fête de l'arbre et de la haie.
1: D'accord. Donc ça c'est ce samedi 13 juin. Il faut replanter des arbres parce qu'il y a eu le remembrement dans les années 70, c'est ça? Et c'est pour contrer les effets néfastes de cette période dans l'agriculture?
2: Oui, c'est ça. Effectivement, il y a eu de nombreux arrachages lors de cette période. Et donc l'association aide vraiment tous les publics, donc que ce soit agriculteurs, agricultrices, les collectivités ou les particuliers, à replanter des arbres et des champêtres. Parce que l'arbre n'est pas simplement un élément du paysage, c'est aussi un élément très important pour la santé de nos sols agricoles. Donc il limite l'érosion, il limite le ruissellement et il crée aussi des microclimats pour le bétail et les cultures, il peut aussi briser le vent et les sécheresses. Donc c'est vraiment un élément très important pour notre territoire.
1: Et quels sont les moyens dont vous disposez à Campagne Vivante 82, moyens humains?
2: Alors on est une association qui emploie 9 salariés, et dont une équipe de chargés de plantation qui accompagne tous nos membres adhérents planteurs et planteuses. Et on a aussi le soutien de la région Occitanie, du département, de l'agence de l'Oise Garonne, du Fonds pour l'Arbre et aussi de la Fédération des chasseurs sur certains projets.
1: Donc vous gérez aussi les forêts du département par exemple ou pas?
2: Alors non, pas du tout, on reste vraiment sur l'arbre de pays et l'arbre champêtre hors forêt. Donc il existe d'autres associations sur le territoire comme Cœur de Forêt par exemple pour les forêts. Nous on travaille vraiment en collaboration avec nos membres adhérents sur l'arbre champêtre, qu'il soit en haie, en alignement ou en petit bosquet. Voilà. D'accord. Donc pas vraiment les forêts, non.
1: Ok. Et c'est dans quel cadre que Campagne Vivante 82 opère? Il y a une loi sur l'arbre? Il y a quelque chose comme ça? Vous êtes missionné? Vers Audrey Bèche.
3: Initialement, l'association elle a été créée par des agriculteurs pour replanter des haies qui, à la base, étaient à vocation plutôt cynégétique. C'est en fait pour héberger la faune sauvage, notamment le gibier, qui est chassé ou pas chassé, mais c'était l'idée première. Et après...

0: Les plantations, elles ont tout un tas d'enjeux qu'on pourra aussi développer. C'est dans ce cadre-là que ça se fait. Mais donc, on a un statut associatif. Donc
1: c'est une démarche des agriculteurs au départ.
0: À la base, l'association a été construite fondée par des agriculteurs. Et c'est plus tard qu'on s'est tourné vers d'autres publics parce que tous les acteurs du territoire peuvent jouer ce rôle-là de replanter les arbres et les champêtres.
1: On est en train de parler de l'association Campagne Vivante 82. On le fait à l'occasion de la fête de l'arbre et de la haie qui se déroule ce samedi 13 juin à La Française. On va en parler, on va continuer d'en parler avec Audrey Bèche et Amélie David dans quelques instants après un petit peu de musique.
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1: Le mag de CFM Montauban, en compagnie d'Audrey Bèche et Amélie David de Campagne Vivante 82. C'est le point d'orgue de votre association, de l'activité de votre association, cette fête de l'arbre à la française ce week-end.
2: Effectivement, c'est notre événement phare annuel dans notre programme de sensibilisation. Donc c'est la fête de l'arbre et de la haie qui revient pour sa 5e édition cette année. Donc effectivement, c'est un moment important pour l'association et on est content de pouvoir y inviter nos partenaires producteurs, nos partenaires techniques aussi et tout le public à redécouvrir ou découvrir l'arbre champêtre.
1: Alors comment ça va se passer? Racontez-nous un petit peu cette journée.
2: Alors oui, on vous a préparé un programme assez intéressant pour tout le monde. Donc en continu sur la journée, donc de 10h à 18h, il y aura le marché des producteurs locaux qui sont aussi en majorité planteurs et planteuses avec l'association. L'espace de nos partenaires avec leur stand des jeux en bois. Il y aura également deux expositions à découvrir, donc l'arbre dans tous ses états de ami-bois, qui est une sorte d'herbier en volume qui présente 90 espèces d'arbres, donc c'est vraiment très intéressant à voir, et une exposition de Quercy animalier sur les animaux du Quercy, donc avec des photos de la faune sauvage autour des arbres champêtres.
1: Ok, puis j'imagine qu'il y aura peut-être des panneaux expliquant vos activités tout au long de l'année.
2: Alors oui, nous on tiendra également un stand, l'association tiendra également un stand sur le marché des producteurs pour informer de nos missions et aussi du programme de plantation d'arbres et de haies champêtres que nous menons. Après, il y a aussi sur la matinée, à partir de 10h30, la balade champêtre avec l'association, où on vous invitera à venir découvrir lors d'une promenade autour de la française les arbres champêtres locaux. À 10h30 également, un atelier cuisine des arbres avec Ewe, où on vous préparerait des petits plats avec
1: à base d'arbres, à base de végétaux locaux.
2: Et en parlant de manger, on a prévu la pause musicale du midi avec le concert du duo Les Frères de Loin. Et il y aura bien évidemment des food trucks, un stand de glace et la buvette pour vous rafraîchir. L'après-midi, à 14h, c'est le point d'orgue un peu de la journée. Il y aura le ciné-débat, qui sera à la salle de la médiathèque, où on projettera le film Le village qui voulait replanter des arbres, de Brigitte Chevet, qui explique un peu le processus qu'a suivi un village breton qui, en se rendant compte qu'il y avait une pollution de l'eau alarmante, a voulu replanter des arbres et des bocagères pour améliorer la santé de leur sol et de leur écosystème. Donc on va suivre un peu ça, et ce sera suivi d'un débat animé par l'association. En parallèle, à 14h aussi, il y a un atelier d'impression végétale. Vous pourrez expérimenter l'impression végétale avec Ma Nature. Et on finit tout ça avec des contes autour de l'arbre en musique avec Fred Bambou et Marco Bénard. Donc une journée et un programme très divers et variés pour tout le monde.
1: Bon, Fred Bambou et Marco Bénard, que vous connaissez bien sur CFM Radio, puisque Marco anime depuis de très nombreuses années une émission sur le conte, Conte à rebours, que vous pouvez retrouver le jeudi à 13h sur notre antenne. Audrey Bèche, je me tourne maintenant vers vous pour que vous nous parliez de ce programme. J'ai un programme sous papier sur les mains qui s'appelle Plantem. C'est Plantons en Occitan.
3: Ouais. C'est un programme qui a vocation à accompagner la plantation d'arbres et de haies champêtres. Donc pas les plantations forestières, on est sur l'arbre et la haie champêtre. C'est une typologie tout à fait différente. Donc c'est un accompagnement qui est à la fois technique. On est plusieurs techniciennes à se déplacer sur le terrain pour aller à la rencontre de porteurs de projets qui nous sollicitent. Donc c'est, on l'a dit, à la fois des agriculteurs, des collectivités, des particuliers qui ont le souhait de replanter des arbres et des haies champêtres.
1: Est-ce que ce sont des essences historiques de l'endroit? Donc là on est dans quoi? C'est pas le Quercy vert, c'est quoi?
3: Alors il y a plusieurs sous-zone en Tarn-et-Garonne. Donc c'est tout l'objet de l'accompagnement réalisé par l'association. C'est que l'idée, c'est d'adapter un choix d'espèces aux conditions pédoclimatiques locales. Mmh. Et donc on est plusieurs techniciennes à se déplacer sur le terrain pour aller voir justement, en fonction des objectifs du projet, en fonction du type de sol, en fonction de l'emplacement, quelles sont les espèces les plus adaptées. Et on travaille effectivement avec des jeunes plants locaux, en partie labellisés, végétal local. Donc c'est une marque qui cadre l'origine des végétaux.
1: D'accord. Avec le réchauffement climatique, avec le manque d'eau, est-ce que les essences locales changent justement? Est-ce que demain on aura des amandiers, des citronniers, pourquoi pas?
3: Oui,
1: dans notre département.
3: La génétique des espèces s'adapte. Mmh. Elle s'adapte aux conditions qui évoluent, effectivement. Nous, dans l'accompagnement, on tient compte de tout ça. Effectivement, c'est des plantations qui, tout doucement, il va falloir qu'on aille vers des espèces qui se rapprocheront peut-être des espèces méditerranéennes, mais il faut être malgré tout très prudent avec ça, et on a le cadre de la marque végétale locale qui l'exige aussi. C'est que pour avoir des espèces qui soient génétiquement adaptées, si on les a récoltées localement sur des sites qui sont sur des arbres qui se sont adaptés aux conditions de sol et de climat, on a beaucoup plus de chances qu'ils aient l'adaptabilité génétique en eux d'ores et déjà pour bien fonctionner quand on les plantera.
1: C'est Audrey Beige que vous venez d'entendre, chargée de projet plantation à Campagne Vivante 82. Elle est en studio à CFM Montauban en compagnie d'Amélie David, chargée de com de l'association. Ils sont venus nous parler du programme Plantem et de cette journée de l'arbre qui va se dérouler samedi à La Française. On continue d'en parler après un petit peu de musique. La prochaine question, c'est Diego qui va la poser.

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0: Mag de CFM Montauban, toujours en compagnie d'Audrey Bèche, chargée de projet Plantation, Plantem, donc à Campagne Vivante, et Amélie David, chargée de communication. On parle de ce samedi 13 juin, la fête de l'arbre, et puis pour le moment, ben, on est en train de parler du programme d'accompagnement à la plantation, et c'est Diego qui a une question.
1: Oui, bonjour Audrey. Donc, est-ce que lors de votre programme Plantem, vous avez le soutien, par exemple, des populations locales pour vous aider dans votre démarche?
2: Oui, tout à fait. L'association a du soutien de la population locale et a besoin de ce soutien-là. Il y a beaucoup d'acteurs locaux en fait qui nous suivent. À la fois, on a besoin de bénévoles pour l'association. Nos administrateurs sont tous bénévoles, par exemple. On a aussi le soutien en fait des porteurs de projets qui travaillent avec nous sont eux-mêmes en partie bénévoles, puisque les plantations qui sont réalisées sur le territoire, c'est en grande majorité eux qui font l'acte de plantation. Nous, on les accompagne, mais ils sont en partie bénévoles sur ça. Donc, c'est un important soutien. Nous, à 9 salariés, on ne pourrait pas replanter 20 à 25 kilomètres comme on fait chaque année de haies. Et on a aussi des soutiens techniques et financiers. C'est aussi l'objet du programme de plantation, c'est que ça permet aux porteurs de projets, tout type de profil de porteurs de projets, d'être appuyés financièrement aussi, puisqu'on est soutenu notamment par la région, mais par aussi d'autres financeurs, l'agence de l'eau par exemple et le département, et des financeurs qui vont venir amender le programme de financement aussi en fonction des enjeux du projet. Donc ça permet de diminuer aussi les coûts pour les personnes qui souhaiteraient être accompagnées par nous sur les plantations.
0: Donc vous venez en accompagnement de ces projets-là. Est-ce que sur le terrain, de temps en temps, vous rencontrez des conflits, des difficultés de gérer avec, je ne sais pas, on parle beaucoup d'agrivoltaïque en ce moment en Tarn-et-Garonne, par exemple, ou de lacs collinaires, de choses comme ça, qui demandent finalement à un moment d'avoir une parcelle déboisée pour en reconstruire ailleurs, je ne sais pas.
2: Nous, on a un regard très technique, en fait, sur les plantations. Et donc, à partir du moment où il y a un objectif qui correspond au statut de l'association, on va accompagner tous les types de projets de plantation. Donc, les conflits, quelque part, on n'y est pas vraiment confronté. On est sollicité directement. On ne fait pas de démarchage nous-mêmes. On n'a pas une approche commerciale. C'est des porteurs de projets qui nous sollicitent pour être accompagnés. Et nous, on fait en sorte de replanter du bocage au maximum.
0: Alors, qu'est-ce qu'on trouve dans le bocage, à part les oiseaux?
2: Comme espèce
0: Alors, non, d'abord les arbres, ouais, comme essence, comme espèce de plantes, d'arbres.
2: Alors, une des espèces majoritaires en France, c'est le chêne. Il y a plusieurs espèces de chêne, pubescent, pédonculé et sessile. Après, on a plusieurs strates dans une haie. On a des arbres hauts, des arbres de haut G, des arbres de moyen G et des arbustes. Chez les arbustes, les noms que vous entendez peut-être régulièrement, ça va être le cornouiller sanguin, le prunelier, les églantiers, le fusain d'Europe. Voilà, il y a tout un tas d'espèces qui abritent, qui sont super pour les oiseaux, pour la faune sauvage, qui créent des corridors écologiques super intéressants pour abriter tout ce monde-là.
0: Et est-ce que les ronces sur lesquelles on trouve des murs, là, les mûriers, ça fait partie de ça, est-ce que vous en plantez? Parce que alors, j'ai l'impression que c'est hyper envahissant, en fait.
2: On n'a pas besoin de planter les ronces, parce qu'effectivement, elles viennent toutes seules. En fait, on dit que la ronce est le berceau du chêne. On incite aussi de plus en plus à la régénération naturelle. Quand il y a des ronces qui viennent s'implanter d'elles-mêmes, c'est qu'en fait, il y a un potentiel pour qu'une haie vienne s'installer spontanément. Et donc, la ronce est une espèce de plein soleil. Donc, quand elle est là, c'est un début pour une haie. Les oiseaux vont venir aussi déposer d'autres graines et ça va laisser place à d'autres espèces plus tard.
0: Il n'y a pas une espèce qui est plus invasive que d'autres, justement, cette fameuse ronce ou des roseaux ou des choses comme ça, alors, qui vont venir prendre la place
2: En fait, la ronce, on a l'impression qu'elle est envahissante parce que c'est elle qui vient au début, mais comme je disais, c'est une espèce de plein soleil, donc une fois que les autres espèces s'installent petit à petit, après elle prend de moins en moins de place jusqu'à disparaître. Et après, sur les espèces envahissantes, c'est une autre thématique. Le fait de ne planter, nous, que des espèces locales, ça, c'est pour éviter justement la problématique des espèces exotiques envahissantes.
0: Est-ce qu'il y a arbres fruitiers sauvages qui font partie des... Parce que moi, dans mon enfance, je me souviens qu'il y avait des petites prunes très, très acides la plupart du temps.
2: Des prunelles.
0: Ou des cerisiers, là, avec des cerises aussi très, très
2: astringentes. Il y a beaucoup de fruitiers sauvages qui sont tout à fait comestibles. La mélanchier, l'arbousier, les néfliers, le cognassier aussi. Voilà. Dans une haie sauvage, on peut trouver à manger aussi, ouais.
0: Bon, et les personnes qui viennent vous voir et que vous accompagnez, la plupart du temps, c'est quoi ? C'est pour délimiter des champs de culture ? C'est pour recréer justement de la biodiversité au sein de fermes, par exemple ?
2: Oui, sur les projets agricoles, y a quand même un gros enjeu pour faire face, pour faire résilience au changement climatique. Donc ça va être des projets, effectivement, des haies brise-vents, des enjeux agronomiques aussi, des haies qui vont servir à faire tampon aux extrêmes climatiques. Donc on a des hivers qui sont de plus en plus pluvieux, donc pour lutter contre l'érosion des sols, lutter contre le gel, l'érosion éolienne aussi, les sécheresses qui assèchent beaucoup les sols. Voilà, ça c'est pour les enjeux agronomiques, mais bon, c'est aussi utile à faire de l'ombre pour les animaux, dans les élevages. Et pour les particuliers, ça peut être des haies effectivement de délimitation de parcelles, des haies à enjeux biodiversité, des haies brise-vents.
0: Et dans nos beaux paysages, on voit aussi de temps en temps des arbres isolés, plantés comme ça. Je pense à la Lomagne, souvent on voit des vallons comme ça, puis tout d'un coup il y a un gros chêne posé au milieu ou un cèdre ou des choses comme ça. Vous replantez aussi ces arbres-là qui ont l'air d'être les derniers vestiges ou survivants d'une forêt qui avait peut-être là avant.
2: Oui, c'est un peu l'arbre paysan par définition, parce qu'au contraire, ceux qui étaient en isolé étaient d'autant plus préservés et les arbres étaient valorisés différemment à une certaine époque. Par exemple, la conduite en trogne permettait de... La conduite en trogne, voilà, c'est une façon de tailler les arbres pour aller prélever les branchages et les utiliser, par exemple, pour affourager les animaux. Donc, il y avait une valorisation du bois qui était du bois et du feuillage qui était différente des habitudes qu'on a un peu perdues maintenant. Mais des arbres, même en isolé, ont toute leur importance et c'est un peu l'arbre de pays, l'arbre paysan par définition, ouais.
0: Vous pourrez aborder tous ces sujets-là en vous rendant le samedi 13 juin à La Française dans le Tarn-et-Garonne pour cette grande fête de l'arbre organisée par l'association Campagne Vivante 82. Il y a un site internet, Campagne Vivante 82,
1: googleyes.fr. Voilà. Merci, il y a une page Facebook. Voilà.
0: Merci beaucoup à Amélie David et à Audrey Bèche d'être venues. Merci à vous deux.
1: Merci à vous.
0: Merci Diego de ta participation.
1: Avec plaisir.
0: Très bonne question.
1: Merci.
0: Merci. C'était le MAG de CFM Montauban. 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
1: Bonsoir à tous. Que va-t-il ressortir de son audition ? Patrick Bruel est actuellement en train d'être entendu par 4 juges d'instruction en vue de sa mise en examen. Plusieurs chefs d'accusation contre lui, notamment harcèlement sexuel et agression sexuelle, après plusieurs plaintes de femmes ces derniers jours. 26 victimes recensées dans ce dossier au total. Le chanteur a nié tous les faits reprochés lors de sa garde à vue. Sébastien Lecornu demande de la transparence sur les dysfonctionnements de la justice. Le chef du gouvernement reconnaît un problème de moyens pour l'institution judiciaire, mais pas dans l'affaire Liana. De son côté, Emmanuel Macron estime qu'il faut comprendre ce qui relève de la faute individuelle ou du problème systémique, quelques jours après la découverte du corps de la collégienne. Les obsèques de Liana qui se tiendront vendredi, une cérémonie dans la plus stricte intimité. L'enterrement aura lieu à 14h30 au cimetière de Fleurance. L'association des maires du Gers a appelé à un moment de recueillement devant les mairies du département. Gérald Darmanin annonce le retrait du plaidé coupable criminel de sa réforme de la justice. Le ministre de la Justice estime nécessaire de répondre à l'urgence d'amélioration de notre justice criminelle après le rejet de son projet de loi de réforme de la justice ce matin en commission. La facture va encore s'alourdir pour plusieurs millions de Français. Le prix du gaz va augmenter de 7,4% en juillet en raison des tensions liées à la guerre au Moyen-Orient. Une hausse qui concerne 6 millions de ménages ayant souscrit une offre de fournisseur indexée sur ce prix moyen. Cette alerte de l'Institut européen Copernicus sur le climat qui explique que les phénomènes extrêmes sont en train de devenir la norme. Constat alarmant après des températures très anormalement élevées en Europe occidentale. Toujours d'après l'Institut, l'Europe serait le continent qui se réchauffe le plus. Et puis la Ligue 1 a dévoilé cet après-midi son calendrier pour la saison 2026-2027 avec une grosse affiche dès la deuxième journée. Le Paris Saint-Germain, tenant du titre, se déplacera à Lille. De son côté, Marseille débutera son exercice face à Strasbourg le week-end du 22 août. Voilà pour l'actu. Très bon début de soirée.
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